Là, je vous présente Monsieur l'Indien. 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Monsieur l'Indien dit, ah, fait plaisir, monsieur.

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On écoute maintenant Acousti Roots, ce qui devient AKR, le titre En paix, et cet extrait de leur album Rendez-vous sous la lune.

Il y a tout juste un an, Spelling marquait une étape majeure de son parcours avec la sortie de son premier album In Heart With Rust. Aujourd'hui, pour souffler cette première bougie, il nous propose la sortie du clip officiel de The Best Line. Et c'est mon coup de cœur sur Radio Couleur.

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1: Auteur-compositeur et interprète lorrain, Alex Toucou revient avec son 4e album intitulé Toboggan. Dans cet opus, il pose un regard sur notre monde. Il interroge nos rythmes, nos doutes, nos élans, mais toujours avec une forme de bienveillance lucide. Il observe et se questionne et glisse doucement de l'enfance à l'âge adulte, tout en gardant la fraîcheur de ses débuts. On écoute Le Soleil et c'est mon coup de cœur sur Radio Couleur.

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1: Le mercredi 20 mai, entre 9h et midi, l'association Jaspire vous propose de rencontrer l'avocate Maître Anna Corroyer, spécialiste en droit du travail et en droit de la sécurité sociale, en permanence juridique à la Fabrique à Saint-Jean-de-Bournay. Pour en savoir plus, rendez-vous sur https://jaspire.com. Le jeudi 21 mai, la SMAC Les Abattoirs à Bourgoin-Jallieu vous ouvre ses portes dès 18h. Le musicien Karim Dabo, précédé des percussions de l'ensemble bergalien Vibration Mystique, interprétera ses œuvres afropop accompagnées de son quintette. Plus d'informations sur www.lesabattoirs.fr. Le samedi 23 mai, à 19h, les élèves des cycles 2 et 3 du Conservatoire de la Capie vous invitent à découvrir leur spectacle interdisciplinaire mêlant théâtre, vidéo et musique contemporaine. Le reviseur, la vigilance est partout. Jouez sur les planches du Conservatoire Hector Berlioz Capie à Bourgoin-Jallieu. Plus d'informations sur https://conservatoire.capie-aglo.fr. Sortez vos paillettes et vos outfits les plus flamboyants. Gouverne Maman et la section Nord-Isère de la Ligue des Droits de l'Homme vous attendront le samedi 23 mai à 14h sur la place de la Folatière pour la toute première Marche des Fiertés de Bourgoin-Jallieu. Retrouvez toutes les informations sur la page Facebook de l'événement. Le musée-galerie Claorum, situé à Bourgoin-Jallieu, vous propose, pour sa première exposition de la saison, de venir admirer les cuivres du graveur Alain Barre, personnalité incontournable dans le monde de la gravure. Le musée est ouvert les lundis, mardis, vendredis et samedis après-midi de 14h à 18h. Plus d'informations sur bit.ly/mgclaorum. Le dimanche 24 mai, le groupe Les Folques de Pie, qui fait vibrer les parquets avec un large éventail de danse, vous invite au Triolet à Tignes-Jamézieux à partir de 15h pour un bal folk aussi riche que festif. Plus d'informations sur www.letriolet.fr. Le samedi 23 mai à 20h30, l'espace Morgado à Bourgoin-Jallieu vous présente le spectacle Cri du cœur d'Aurélien Cavagna et mise en scène par Johan Genin. Plus d'informations sur https://espacemorgado.com.

0: dimanche 3 mai à 16h30, le musée de Bourgoin-Jallieu propose aux enfants de 4 à 6 ans l'atelier Les textiles se rencontrent. Plus d'informations sur https://musée.bourgoin-jallieu.fr.
1: On retrouve tout de suite Broussailles, le titre Âme sauvage.

0: retrouver l'interview au micro de Enzo Tamga.
1: Je reçois aujourd'hui François Rava, membre de l'association Espace Aéro Lyon Corbin et administrateur du musée de l'aviation Clément Ader, afin de nous présenter le musée ainsi que sa programmation pour la Nuit européenne des musées qui se tiendra le 23 mai prochain. Bonjour monsieur.
2: Oui, bonjour.
1: En premier, est-ce que vous pourriez peut-être nous présenter le musée ?
2: Alors, le musée est géré par une association que vous avez citée, l'association EALC, et il est ouvert au public depuis décembre 2012, donc ça fait 13 ans d'existence, quoi. Exactement. Et il est situé dans la banlieue sud de Lyon, sur la commune de Corba, dans un espace qui était autrefois une ancienne base militaire, un régiment d'hélicoptères de combat, et qui a été concédé à la municipalité dans les années 90. Et maintenant, l'endroit où est logé le musée s'appelle le parc de loisirs de la commune de Corba. Donc il est situé sur l'aérodrome même de Corba. La base militaire qui hébergeait, qui a servi de territoire au musée, était mitoyenne de l'aérodrome de Corba. Donc nous sommes situés sur une plateforme aéronautique dans lesquelles il y a plusieurs activités, notamment du vol à voile, du parachutisme, des avions de collection, un musée, nous, et puis des constructeurs amateurs et des aéromodélistes. Donc il y a une activité aéronautique très fournie sur cette plateforme aéronautique qui héberge le musée.
1: Le musée se nomme le musée Clément Ader. Est-ce que vous pourriez nous présenter ce personnage, en fait, pour ceux qui ne le connaîtraient pas ?
2: Clément Ader est un pionnier aéronautique. C'est celui qui a été l'auteur du premier décollage d'un plus lourd que l'air en 1890. Il est pionnier aussi, un visionnaire de l'aéronautique. C'est lui qui a conceptualisé pour la première fois l'idée de guerre aérienne, et c'est véritablement l'inventeur du concept de portable. C'est un ingénieur aéronautique qui, outre ses travaux dans le domaine aéronautique, a fait des travaux dans plusieurs autres domaines. Clément Ader étant un Toulousain, il est né à Muret, dans la banlieue de Toulouse.
1: Alors ce musée, on l'a dit, il est originaire d'une initiative de l'association ELAC, qui est reconnue d'intérêt.
2: EALC, pardon, Espace Aéro Lyon Corba. C'est une association créée en 2003 qui a commencé à récupérer des avions, principalement auprès de l'armée de l'air, pour les restaurer. Et en 2012, il a été décidé de les présenter au public sous forme d'un musée. Alors le musée a ceci de particulier par rapport aux autres musées aéronautiques de France, c'est qu'il est ouvert aux visites, mais nous n'offrons au public que des visites guidées. Par contre, ces visites guidées se font sans réservation et avec une amplitude horaire qui est plutôt étendue, puisqu'on est ouvert tous les après-midi, 5 jours sur 7, et plus pour les visites de groupe. Mais à ce moment-là, les visites de groupe, c'est sur réservation. Et par ailleurs, on est un des musées les moins chers de Lyon, puisque l'entrée plein tarif pour un adulte est de 9 euros. Oui.
1: Par ce musée, l'association elle a plusieurs objectifs dans la valorisation du patrimoine lyonnais et national. Exactement. Et est-ce que vous pourriez nous expliquer les différentes missions ?
2: Il y a deux missions principales. Il y a la restauration du patrimoine aéronautique, donc dans les règles de l'art. C'est pour ça que notre équipe de restauration a obtenu le label Atelier du patrimoine aéronautique vivant. Et cette restauration, dans un but simplement de préservation, n'aurait pas de sens si les collections n'étaient pas présentées au public. Donc c'est le deuxième grand objectif de l'association, c'est de présenter les collections au public sous forme d'un musée. Et comme je vous l'ai dit en préambule, dans la mesure où on fait des visites guidées, les guides s'attachent à faire revivre l'histoire d'aéronautique, l'histoire des avions présentés. Les visites sont émaillées d'anecdotes, on peut répondre aux questions des visiteurs, et surtout, comme les visites sont guidées, donc accompagnées, on peut s'approcher au plus près des avions et même s'installer aux commandes d'un avion de chasse. Il y a d'autres objectifs secondaires, comme par exemple la formation. Il faut savoir qu'on organise les stages pour l'obtention du brevet d'initiation aéronautique qui permet pour les jeunes d'obtenir une bourse d'études pour financer le brevet de pilote privé. Et puis à côté de ça, on organise des stages découvertes pour les élèves de 3e et de 2e. Et ces stages sont encadrés par des professionnels de l'aéronautique. Par exemple, un des responsables de la formation est instructeur sur Airbus A380, par exemple.
1: Il y a donc plus de 120 bénévoles, je crois.
2: On est autour de 100 bénévoles. C'est variable selon les années. Avant le Covid, on était 120. Après le Covid, ça baisse un petit peu. Là, l'année dernière, je crois qu'on était 90 environ.
1: Et est-ce qu'il y aurait peut-être des grands rôles qui les distinguent, ces bénévoles ?
2: Alors, traditionnellement, ils se répartissent plutôt en deux groupes. Il y a ceux qui ont une appétence pour la partie technique et qui s'engagent dans l'équipe de restauration. Et puis, il y en a d'autres qui sont plutôt dont la compétence ou l'envie les incite à côtoyer le public. Donc, ils s'occupent plutôt de l'activité de guide, si vous voulez. Voilà, en gros, c'est les deux grandes tâches. Sachant qu'il y a des missions transversales, bien sûr, on a une association qui gère un musée, donc il faut des gens pour administrer l'association et faire vivre le musée. Il faut organiser les plannings des guides, s'occuper du secrétariat, etc.
1: Alors tous ces bénévoles, ils permettent de, justement, on l'avait dit, faire vivre une collection qui est reconnue au niveau européen. Est-ce que vous pourriez peut-être nous la présenter ?
2: C'est exactement ça. On a plus de 45 aéronefs exposés. Bon, il y en a d'autres qui sont en attente de restauration. Pour l'instant, il y en a 12 qui sont en attente de restauration, mais faute de place, on ne peut ni les restaurer ni les exposer. Ces aéronefs sont bien sûr présentés au public par l'intérieur des visites guidées. Ouais. Et souvent, on répond, on est même sollicité. Par exemple, il y a 2 ans, on a été sollicité par l'armée de l'air pour exposer un de nos avions dont la restauration a été primée dans le cadre d'une exposition rendant hommage à Marcel Dassault et à son travail au profit de l'armée de l'air. Donc, l'avion a été démonté, transporté sur l'esplanade des Invalides à l'occasion du 14 juillet et présenté sur place pendant 2 jours. Donc, ce travail de restauration, il est reconnu et il est reconnu au plus haut niveau. Et par ailleurs, on participe aussi dans les événements nationaux ou internationaux comme les Journées européennes du patrimoine ou la Nuit européenne des musées.
1: Parmi cette collection, est-ce qu'il y a uniquement des pièces authentiques ou il y a aussi des répliques ?
2: Alors, on a uniquement 2 répliques. La maquette du premier aéronef qui s'est envolé dans la région lyonnaise, c'était en 1908. Et on a une maquette d'un des 2 premiers avions construits en série, à savoir l'Antoinette de Santos-Dumont, construit en 1909, qui est une réplique qui a été faite par nos collègues de l'association Aéro-Rétro, qui est à Saint-Rambert-d'Albon, dans la Drôme, et qui nous ont confié pour exposition statique.
1: Alors, vous l'aviez dit, le musée s'est fondé en 2012. J'aurais donc souhaité savoir comment s'est constitué les collections.
2: Pardon ?
1: J'aurais donc souhaité savoir comment s'est constitué les débuts
2: Alors,
1: de la collection.
2: La collection est principalement l'objet de dons ou de mises en dépôt d'avions qui sont concédés par l'État, par l'intermédiaire de l'armée de l'air, la marine nationale ou l'aviation légère de l'armée de terre. Puis, de manière plus anecdotique, des avions qui nous sont donnés ou dont on a, dont certaines associations se désaisissent, par exemple. On fait quelques trocs avec d'autres associations. C'est-à-dire que c'est comme les collectionneurs de petites voitures. On s'échange les voitures qu'on a en double. Ben, nous, c'est un petit peu le même principe, mais pas à la même échelle, quoi, vous voyez. Et il y a un seul avion, à ma connaissance, qu'on a acheté. C'est des dons ou du troc, des aéronefs qui nous sont confiés comme des avantages en nature ou en matériel. Les ressources de l'association dépendent de 2 choses. Le profit des visiteurs, c'est-à-dire les entrées, la billetterie, puis la boutique, et puis les cotisations des membres. Précise également que la municipalité de Corba nous met gracieusement à disposition les hangars, ainsi que les charges attenantes à l'utilisation de ces hangars, c'est-à-dire l'eau et l'électricité. Donc, ce qui représente plus de 200 000 euros par an de subventions en avantage en nature. Donc, on a un partenariat étroit avec la municipalité de Corba qui nous héberge.
1: Dans le cadre de la Nuit européenne des musées, vous l'aviez détaillé plus tôt, votre mode de fonctionnement que vous disiez exceptionnel, et vous allez un peu couper avec celui-ci.
2: Pour la Nuit européenne des musées, on présente le musée en nocturne. En gros, on est ouvert de 20h à 22h30, pas plus tard, parce que le parking gratuit du parc de loisirs ferme à 23h, donc il faut que les gens aient le temps de partir. Et le musée sera présenté sous la forme de visites libres, non guidées donc. Au milieu de nos collections, il y a des guides qui seront positionnés dans les hangars et qui pourront répondre aux questions des visiteurs. Et on va essayer de mettre en valeur, par des éclairages, les appareils, les aéronefs et les expositions qu'on présente au public. Voilà, l'accès est libre et gratuit, bien sûr, donc de 20h à 22h.
1: Et à la sortie de leur visite, qu'espérez-vous que les visiteurs retiennent de cette soirée du 23 mai, justement ?
2: L'expérience qu'on a sur les dernières éditions qu'on a organisées, les gens reviennent pour des visites guidées, quoi. Ça leur a donné un avant-goût d'en savoir plus sur l'aviation, sur l'histoire de l'aéronautique, et puis aussi connaître l'importance du savoir-faire français en matière d'aéronautique, puisque l'aviation était inventée en France, et la région Rhône-Alpes y a pris une part significative. L'inventeur du moteur en étoile, c'est les frères Seguin à Saint-Étienne, et Louis Verdet, qui est de la Drôme. La première femme qui s'est élevée dans les airs, elle a décollé de la place des Terreaux à Lyon en juin 1784. C'est un petit florilège. L'inventeur de la voltige aérienne, c'est Adolphe Pégou, qui est de l'Isère. Et tout le monde connaît Saint-Exupéry.
1: Pour finir, pour les auditeurs qui souhaiteraient se rendre au musée, quelles sont les informations pratiques pour la soirée du 23 mai prochain ou pour vos ouvertures habituelles, justement ?
2: En pratique, on est ouvert au public de 20h à 22h30, le samedi 23 mai. La visite est libre et gratuite. Tous les publics sont acceptés, y compris les personnes à mobilité réduite.

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0: Le duo lyonnais Vilain Cœur vient de sortir un nouveau single, Madame Caprice. Sophie et Chris, qui forment ce duo, travaillent ensemble depuis 2007. Ils ont à leur actif plusieurs opus. On écoute Madame Caprice et c'est le coup de cœur de Gérard, animateur de l'émission Itinéraire Bis sur Radio Couleur.
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1: Le dimanche 24 mai à 15h, la compagnie Folk Classique vous propose le bal Les Folk de Pie sur la scène du Triolet à Tignes-Jamézieux. Plus d'informations sur www.letriolet.fr. Dimanche 3 mai à 16h30, le musée de Bourgoin-Jallieu propose aux enfants de 4 à 6 ans l'atelier Les textiles se rencontrent. Plus d'informations sur https://musée.bourgoin-jallieu.fr.
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1: Le mercredi 20 mai, le musée mémorial d'Izieux vous propose de découvrir Thélominus et Lola, un spectacle jeune public de Serge Cribus, qui aborde la thématique des sans-papiers et sera joué à la maison d'Izieux à 14h. Pour en savoir plus, rendez-vous sur www.memorialisieux.eu. Le jeudi 21 mai, à 20h15, comme chaque troisième jeudi du mois, l'association Philo et Partage vous invite à une soirée débat tournant autour de la question « Peut-on distinguer les savoirs, les croyances et les opinions ?» Elle aura lieu à la salle des fêtes de Saint-Alban-de-Roche. Pour plus d'informations, rendez-vous sur www.philoetpartage.fr. Le vendredi 22 mai, dès 19h, sous la halle de la place Joseph Serlin à la Verpillière, les ateliers de musique et danse traditionnelle du Conservatoire de la Capie vous invitent à leur Folk Club pour découvrir diverses musiques et danses d'Irlande, de Bretagne, des Balkans et d'ailleurs. Pour plus d'informations, rendez-vous sur https://conservatoire.capie-aglo.fr. Jusqu'au samedi 30 mai 2026, retrouvez l'exposition temporaire du Tag au Street Art au musée de Bourgoin-Jallieu. L'exposition se déroulera en 3 séquences thématiques. Plus d'informations sur https://musée.bourgoin-jallieu.fr. Jusqu'en juillet 2026, préparez-vous à danser. La saison culturelle Engrangeant la musique, qui fait voyager les concerts dans les zones rurales du Bugey et du Nord-Isère, est de retour. Retrouvez le programme sur www.engrangeantlamusique.fr.

Le nouvel album d'Angélique Kidjo est placé sous le signe de l'espoir et de la transmission. Elle le dédie à sa mère Yvonne, femme de théâtre, chorégraphe et pionnière de la scène culturelle du Bénin, dont le mot magique était l'espoir. Face à l'actualité mondiale, Angélique Kidjo revendique une positivité lucide et engagée, car la joie est un acte de résistance. On écoute Sunlight to My Soul, enregistré avec la chorale Soweto Gospel, et c'est le coup de cœur de Sylvie sur Radio Couleur.

dimanche 3 mai à 16h30, le musée de Bourgoin-Jallieu propose aux enfants de 4 à 6 ans l'atelier Les textiles se rencontrent. Plus d'informations sur https://musée.bourgoinjallieu.fr.

0: Bonjour et bienvenue. Aujourd'hui, vous écoutez l'épisode numéro 8 des enquêtes de Lucette Girouette, ou reprendre du poil de la bête. Lucette soupira.
1: Je pense prendre quelques jours en télétravail, histoire de, pouvoir me concentrer efficacement sur le sujet d'article que tu m'as donné.
0: C'est ce qu'elle avait dit à son rédacteur en chef l'autre jour, peu après le départ de Bertrand Festinbosque, actionnaire principal du journal. Depuis, elle n'était pas retournée dans les locaux de Raviol Gazette. Elle relut le titre provisoire de son article en devenir.
1: Nouveau look pour la façade de la mairie.
0: Puis marmonna, approchant ses mains de son clavier.
1: Eh ouais, on passe du blanc cassé au blanc crème et c'est mon devoir d'en informer la population.
0: Mais Lucette ne tapait rien. Ses doigts ne naviguaient pas entre les touches sur lesquelles était pourtant fixé son regard. Regard qui, lentement, petit à petit, dévia vers un gros carton. Un carton qui débordait d'images, de documents, de photos qui collaient encore car retirés précipitamment du mur sans en enlever la patafixe à l'arrière. Inconsciemment, Lucette se mit à se pencher vers le carton, comme pour l'attraper. Puis, elle eut un sursaut.
1: Non, je peux pas me permettre de recommencer avec ça. C'est pas parce que ces enquêtes mêlées les unes aux autres m'ont pris tout mon temps ces derniers mois qu'il faut que j'en fasse toute une histoire, non mais... Puis personne ne me croira, de toute façon, je suis seule et je suis personne. J'aurai plus rien si je recommence.
0: Elle observa alors son écran d'ordinateur, toujours ouvert sur son traitement de texte, et soupira à nouveau.
1: Bon, que je m'y mette.
0: Puis se mit à taper.
1: Ça a été un choix difficile. Non, c'est abusé. Bon, plutôt, après plusieurs années de... Oh, non, j'aime pas. D'humeur printanière, la mairie décide... Oh non, c'est nul, purée.
0: Elle n'eut pas le temps de s'énerver plus sur la formulation de la première phrase de l'article qu'elle n'avait pas envie d'écrire. Trois coups frappés sur sa porte l'interrompirent. Elle se détourna de son ordinateur, poussa ses jambes pour faire rouler légèrement sa chaise du côté de la porte, tendit son cou et demanda, presque reconnaissante.
1: C'est qui ?
2: C'est moi.
0: Lucette se crispa instantanément, reconnaissant la voix de Flozen.
1: Qu'est-ce que tu fais là ?
2: J'ai vu le post sur ton blog.
1: Ah ouais ?
2: Il ne faut pas que tu abandonnes, Lucette.
1: De quoi ?
2: Ton enquête, tu ne dois pas abandonner, il faut que...
1: Mais tu te fous de moi ? Tu crois que j'ai le choix ? Je peux pas continuer, je peux pas, si je continue, je suis foutue. Et tu sais pourquoi ?
0: Lucette s'approcha de la porte, pour être sûre que son interlocutrice entendrait ce qu'elle avait à lui dire, terminant...
1: Parce qu'une certaine Flozen Festinbosque a tout balancé à son daron.
0: Flozen resta silencieuse un moment. Elle était toujours derrière la porte. Lucette entendait sa respiration et sa bouche qui s'ouvrait sur du rien, comme si elle s'empêchait de parler. Finalement, elle bafouilla.
2: Désolée, je sais que j'ai fait une erreur et je suis désolée. Mais je suis pas là pour ça, je suis pas là pour que tu me pardonnes, parce que je sais que... Peut-être tu me pardonneras jamais, et je comprends, mais je veux juste... Je voulais te dire, tes enquêtes, elles comptent pour les gens. Et enfin, je ne suis pas là pour mon père, tu... T'es pas obligé de me croire. Je comprendrai si tu ne me crois pas. Il ne sait pas que je suis là. Enfin, bon, je sais que tu meurs d'envie de la reprendre, cette enquête. Je t'ai vu sur le terrain, Lucette. Et ça te ressemble pas de reculer au premier obstacle. Je te promets que si mon père te cherche des noises, crois-moi, tu ne seras pas seul pour te défendre. Pas cette fois-ci.
0: Flozen attendit, le cœur battant. Puis, elle entendit un soupir et un petit déclic dans la serrure. Lucette entrebâilla légèrement la porte, sans pour autant lui laisser le temps de passer.
1: Pourquoi tu m'as balancé ?
2: Je ne voulais pas, au début, je te jure. Je ne voulais pas. J'ai essayé. J'ai essayé de ne rien dire, mais il ne m'a pas cru. Et puis, il m'a dit qu'à part lui, tout le monde me méprisait, et que sans lui, il m'arriverait des problèmes, et que personne ne me viendrait en aide.
1: Et pourquoi tu l'as cru ?
2: Je ne sais pas, je ne pouvais pas réfléchir, c'est mon père et depuis que je suis enfant, il a toujours fallu essayer de lui plaire, de le rendre fier et c'était si compliqué. Ça a fini par devenir presque impossible, mais ce jour-là, je ne sais pas pourquoi, il... D'habitude...
0: Flozen baissa les yeux.
2: D'habitude, il ne m'appelle jamais par mon prénom.
0: Lucette savait ce que ça voulait dire.
1: Entre.
0: Elle se décala sur le côté, élargissant l'espace disponible entre la porte et son cadre. Flozen se permit un petit sourire reconnaissant. Tout en avançant.
2: Merci.
0: Avant de refermer la porte, distraitement, sans remarquer la caisse que son invité avait avec elle, la locataire de l'appartement demanda.
1: Il s'est vraiment pacté ici ?
2: Mon père n'est même pas au manoir cette semaine. Il est en déplacement à un séminaire sur les placements économiques rentables ou quelque chose comme ça.
0: Pensive, Lucette jeta un coup d'œil au carton.
1: Pour être honnête, je sais pas vraiment si je peux encore te faire confiance par rapport à l'enquête.
2: C'est aussi pour ça que je suis venue, à vrai dire.
0: Lucette, intriguée, se tourna vers celle dont les deux mains reposaient désormais sur le haut de la caisse, qu'elle avait posée sur une chaise.
1: Qu'est-ce que c'est ?
0: Demanda la journaliste, plus par besoin de confirmation que par manque de déduction.
2: L'élément majeur qu'il manquait encore à ton enquête la dernière fois que l'on s'est vu.
0: Il s'agissait d'une caisse de transport pour animal domestique. Lorsque Flozen l'ouvrit, en sortit un gros charrou, au poil soyeux. Poil que Lucette avait croisé à plusieurs reprises, tout au long de son enquête. Alors qu'il se frottait aux jambes de sa maîtresse, Flozen reprit.
2: Je te présente Fifi. Enfin, officiellement, mon père l'appelle Arouette. Mais moi, je trouve que Fifi, ça lui va mieux. Parce qu'avec son caractère et son pelage, il me fait penser à... Enfin bref, si tu vérifies les dates sur les papiers, tu verras que comme par hasard, il est arrivé à la maison pile une semaine avant l'incident de l'étal de carottes au marché.
1: Waouh, alors là, je pensais pas que... Enfin, je me disais, peut-être que j'aurais une veste avec des poils dessus, comme ton pantalon le premier jour où je t'ai vu. Mais le chat et ses papiers, carrément, je m'y attendais pas.
2: Oui, c'est vrai. Je ne voulais pas faire les choses à moitié.
1: Par contre, ce qui me manque encore, c'est le mobile. Le pourquoi ton père aurait volé tous ces trucs. C'est pas comme s'il avait besoin de voler quoi que ce soit.
2: En fait, je crois savoir retrouver la réponse.
1: Ah ?
2: Oui, suis-moi. Je vais t'expliquer. On va voir Nicolas.
1: Nicolas ?
2: Histoire de le convaincre de publier ton enquête, une fois qu'elle sera terminée.
0: Et c'est la fin du 8e épisode des Enquêtes de Lucette Girouette. Avec nous, et merci beaucoup, Erinis, voix officielle de Lucette Girouette. Ainsi que Simon Parmentier et Lucas Noël, qui nous ont assuré en tandem les répliques pour Flozen. Un peu loin, mais on la remercie quand même parce qu'elle nous prête sa voix pour Flozen, Nausicaa. Et bien évidemment, hein, derrière les micros, les enregistrements, tout ça, Camille à la technique qui est là depuis le premier épisode. Donc elle a fait également l'épisode 2, 3, 4, 5, 6, 7 et maintenant le 8. Merci beaucoup. D'ailleurs les amis, si vous voulez nous donner vos réseaux, parler de vos projets, nous dire où on peut vous retrouver, allez-y, c'est l'instant pub.
1: Vous pouvez me suivre sur Instagram, donc Erinis, E-R-Y-N-I-S, .derme, D-A-E-R-M-E. Et des fois, je fais des trucs entre mes pauses de RSA.
3: Moi, sur Instagram, c'est lucas.noël. Et vous pouvez me voir au cinéma dans le film La vie d'une femme de Charline Bourgeois-Taquet.
4: Oui, je joue pour nos amis parisiens. Je joue à Paris à la Gaîté Montparnasse en mai. J'ai 4 dates d'une pièce qu'on monte qui s'appelle Et n'oubliez pas la pièce. Et on part à partir de septembre. 3 fois par semaine aussi à la Gaîté Montparnasse jusqu'en 2027. Voilà.
1: Super.
5: Eh bien, bonsoir à tous. Si vous avez apprécié ma voix et mon jeu ou quoi que ce soit, ou si ma fabuleuse voix, fabuleuse et incroyable, vous a plu, n'hésitez pas à me suivre sur les réseaux sociaux. Je fais du drag sur Montpellier. Le compte Instagram, c'est Crowley et Alia. Et je fais des trucs un peu bizarres, des courts-métrages un peu chelous, un peu cavillotractés sur la chaîne YouTube Studio End Folk. Studio, bah, comme studio, et End Folk, E-N-D-F-O-L-K. Comme si en allemand on avait dit la fin du peuple. Voilà, ça n'a rien à voir avec le mot la fin du peuple, mais c'est tout comme. Allez, des bisous et à la prochaine, les enfants.
3: Et je fais ce qu'il a réseau comme la mort.
0: Encore une fois, merci à toute mon équipe et merci à vous de nous avoir écoutés. On se dit à la semaine prochaine pour le nouvel épisode des enquêtes de Lucette Girouette.
1: À bientôt!
0: Tout de suite sur Couleur, le titre Kilimanjaro de l'album The World as Home par l'artiste Sisev.

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1: Le mercredi 20 mai, le musée mémorial d'Izieux vous propose de découvrir Thélominus et Lola, un spectacle jeune public de Serge Cribus, qui sera joué à la maison d'Izieux à 14h. Pour en savoir plus, rendez-vous sur www.memorialisieux.eu.
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1: Le vendredi 22 mai, à 20h, la compagnie Le Chat du Désert vous présente la nouvelle création de Grégory Fèves. On n'est pas assez nombreux pour jouer Shakespeare. C'est toute l'aventure d'une troupe cherchant à faire vivre un univers foisonnant et démesuré avec les moyens du bord qui sera dépeint sur la scène de la salle Equinox à la Tour du Pin. Plus d'informations sur www.latourdupin.fr. Le jeudi 21 mai, au Théâtre de Verdure du Conservatoire de Villefontaine, les ateliers jazz vous attendent dès 18h pour vous présenter leur Jazz Club, où le jazz ne cesse de se réinventer. Pour plus d'informations, rendez-vous sur https://conservatoire.capi-aglo.fr. Le samedi 23 mai, à 20h30, l'espace Morgado à Bourgoin-Jallieu vous présente un spectacle entre contes et road movie, Le Cri du cœur d'Aurélien Cavagna, mis en scène par Johan Genin. Plus d'informations sur https://espacemorgado.fr. Jusqu'au dimanche 24 mai, découvrez les œuvres d'Annie Barou, qui détourne l'art sacré au profit de l'inventivité et de la créativité, dans une exposition intitulée « Sacré art » et proposée dans l'église de Nivola-Vermel. Pour en savoir plus, rendez-vous sur www.les-saisons-2-vermel.fr. Jusqu'au 31 août 2026, retrouvez au musée de Bourgoin-Jallieu l'exposition éphémère « Au fil de l'eau » qui revient sur la représentation et l'utilisation de l'eau dans la peinture grâce à un parcours présentant une quarantaine de tableaux. Pour plus de détails, rendez-vous sur www.bourgoin-jallieu.fr.
3: Soviet Supreme vient de sortir un nouvel album, Rouge, et on écoute Fashion Facho, et c'est avec Flavia Coelho.

0: Je m'endors dans une ville nouvelle. L'esplanade, les après-midi.
1: Et en fait, quand je repense à mon enfance, c'est comme si ça avait duré une seule soirée d'été.
0: La résidence et puis...
1: infini.
0: Le ciel.
1: Très longue. Quand ça traîne, et que ça convient à tout le monde que ça traîne comme ça.
0: Les films sont des trains. Dans la nuit. Je relis. Dans un agenda.
2: Moi je me souviens très bien des sensations, des couleurs, des gens, enfin, mais pas des dates.
0: 18 juillet, Angoulême, pluie.
2: Ben, au bout de 40 ans, t'as 40 carnets et donc t'as 40 ans de vie.
0: Nul ne peut savoir.
2: J'ai dû commencer ça donc en.
0: À part moi.
2: En 78, donc tu vois, ça fait 40 ans presque, c'est ça. Ça donne quand même le panorama d'une vie.
0: Les films sont des trains dans la nuit.
2: Enfin, c'est quoi une vie? Qu'est-ce qu'on a fait dans sa vie?
0: J'aime le bitume et j'aime les tours.
1: Je sais pas, avec le.

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1: Et puis elle me chantait des chansons que je ne connaissais pas. Mes parents n'écoutaient que de la musique classique. Donc elle me chantait des chansons de Tino Rossi ou de... que je trouvais jolies.

Née à Rennes en 1995, Luisa grandit dans un univers fait de métissage. Née d'une mère brésilienne, danseuse contemporaine, et d'un père français contrebassiste de jazz, Luisa incarne une hôte vibrante à la richesse de la mixité culturelle et musicale de ses parents. Apparue l'été 2025 avec son titre Soleil Bleu, elle sort en avril 2026 son premier album qui comporte 14 chansons. On écoute Nuages, fruit de sa collaboration avec La Daniva, et c'est le coup de cœur de Sylvie sur Radio Couleur.

Le mercredi 20 mai, le musée mémorial d'Izieux vous propose de découvrir Thélominus et Lola, un spectacle jeune public de Serge Cribus, qui sera joué à la maison d'Izieux à 14h. Pour en savoir plus, rendez-vous sur www.memorialisieux.eu. Maintenant, sur Couleur, on écoute un extrait de l'album La peur et le vent de l'artiste Eiffel avec le titre Or.

Je vous propose d'écouter le single « L'homme à la rivière » de François and the Atlas Mountain, une reprise en français de « Riverman » de Nick Drake avec Yasmine Hamdan.

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1: 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Pour en savoir plus, rendez-vous sur https://jaspire.com.
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1: Le mercredi 20 mai, entre 9h et midi, l'association J'aspire vous propose de rencontrer l'avocate Maître Anna Corroyer, spécialiste en droit du travail et en droit de la sécurité sociale, en permanence juridique à La Fabrique à Saint-Jean-de-Bournay. Pour en savoir plus, rendez-vous sur https://jaspire.com. Le jeudi 21 mai, la SMAC Les Abattoirs à Bourgoin-Jallieu vous ouvre ses portes dès 18h. Le musicien Karim Dabo, précédé des percussions de l'ensemble bergalien Vibration Mystique, interprétera ses œuvres afropop accompagnées de son quintette. Plus d'informations sur www.lesabattoirs.fr. Le samedi 23 mai, à 19h, les élèves des cycles 2 et 3 du Conservatoire de la Capie vous invitent à découvrir leur spectacle interdisciplinaire mêlant théâtre, vidéo et musique contemporaine. Le reviseur, la vigilance est partout. Jouez sur les planches du Conservatoire Hector Berlioz Capie à Bourgoin-Jallieu. Plus d'informations sur https://conservatoire.capie-aglo.fr. Sortez vos paillettes et vos outfits les plus flamboyants. Gouverne Maman et la section Nord-Isère de la Ligue des Droits de l'Homme vous attendront le samedi 23 mai à 14h sur la place de la Folatière pour la toute première Marche des Fiertés de Bourgoin-Jallieu. Retrouvez toutes les informations sur la page Facebook de l'événement. Le musée-galerie Claorum, situé à Bourgoin-Jallieu, vous propose, pour sa première exposition de la saison, de venir admirer les cuivres du graveur Alain Barre, personnalité incontournable dans le monde de la gravure. Le musée est ouvert les lundis, mardis, vendredis et samedis après-midi de 14h à 18h. Plus d'informations sur bit.ly/mgclaorum. Le dimanche 24 mai, le groupe Les Folques de Pie, qui fait vibrer les parquets avec un large éventail de danse, vous invite au Triolet à Tignes-Jamézieux à partir de 15h pour un bal folk aussi riche que festif. Plus d'informations sur www.letriolet.fr.
3: La musique est celle, cet extrait de l'album La clarté de la nuit de Tim Elan.

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1: Aujourd'hui, je suis avec Jean-Claude Guerre, bonjour, le créateur de l'association D'Engrangeons la musique. Et si nous nous retrouvons aujourd'hui en studio, c'est pour évoquer la nouvelle saison D'Engrangeons la musique. Et on commence directement avec une date, celle du 29 mai.
2: Alors, donc, festival D'Engrangeons la musique dans l'Ain, 29, 30, 31 mai. Et on commence par des apéro-concerts gratuits le 29 mai à 18h. Les Jimmy, c'est une fanfare de poche à Saint-Cyr-en-Bugé. Et aussi à 18h à Bédons, Bézamé Michou, c'est de la chanson de jazz. C'est gratuit, suivi d'une dégustation de vin du Bugé, offerte par des vignerons.
1: Alors, est-ce que vous pouvez nous expliquer le principe de concert apéro?
2: C'est vraiment des temps de concert. C'est pas de l'animation, c'est des temps d'écoute. C'est un concert court. 40 minutes, mais un bon concert de 40 minutes, on est déjà bien nourri. Et c'est suivi d'une petite dégustation proposée par les vignerons du Bugé, puisque on est sur un territoire de vignes dans le sud Bugé.
1: Donc c'est une ambiance un peu plus calme, un peu plus détendue.
2: Oui, enfin c'est un esprit de concert dans un cadre convivial, dirions-nous.
1: Donc adapté à tous les publics, on peut emmener ses enfants.
2: Ah ouais, complètement, ouais, c'est gratuit. Ouais, ouais. Le plus souvent c'est en extérieur. C'est un peu l'idée qu'il n'y a pas besoin de pousser la porte d'une salle de spectacle pour écouter de la musique. Ouais, ça peut... Et c'est ouvert à tous.
1: Et on continue toujours ce 29 mai à la salle des fêtes de Solt-Brenna à 19h.
2: Oui, donc à Sobrena, c'est là où va se dérouler tous les concerts. Vous avez dit Solt-Brenna, bah oui, parce que c'est un saut sur le Rhône. C'est-à-dire que justement, il y a une cascade, ça, c'est de là vient le nom de Solt-Brenna, comme on prononce Sobrena.
1: Une belle histoire.
2: Et en fait, à 19h, on a une grande soirée avec trois groupes. Donc Istrati, c'est de la musique festive des Balkans, ça donne bien une musique joyeuse, dansante, métissée. Pendant le changement de plateau en extérieur, on aura Image en cascade, c'est une performance musicale et visuelle qui associe un batteur et un artiste plasticien, donc sur l'ordre d'une performance. Et après Psychobuette. Alors Psychobuette, ils viennent de l'Aveyron, il faut vraiment en profiter, je trouve que c'est une super musique moderne, musique actuelle, mais super bien faite. Ils ont tout ça de l'électro-oriental, mais bon, ça conjugue de l'électro, mais bien musical, bien harmonique.
1: On va les écouter dans quelques instants, mais juste avant, une question. Comment est-ce que vous avez réalisé cette programmation pour ce jour précis?
2: Ben, écoutez, Psychobuette, ça faisait un petit moment que je voulais les faire venir. Voilà, donc parce que je les avais repérés à Chambéry sur les Nuits de la Roulotte. Enfin, j'ai été allé l'année dernière les écouter sur les Nuits de la Roulotte et puis ça n'avait pas marché parce qu'il y en avait un qui s'était abîmé un poignet, enfin le concert avait été annulé. Donc ils ont repassé cette année et moi c'est comme ça que je les avais repérés. Et puis Istrati, c'est pareil, hein, je l'ai fait venir dans une autre formation, le Trio Furfand. Donc là j'aurais proposé de venir au complet. Ouais. Et puis Image en cascade, ben, c'est parce que le batteur joue dans les Jimmy, c'est un ami, il est là, j'avais envie de faire un peu une performance.
1: Donc c'est des groupes qui s'embriguent aussi bien ensemble, qu'on peut aller les voir en famille également, tout public?
2: Oui, bien sûr, c'est tout public, avec un côté pareil, on va être en configuration sac debout, là. C'est de la musique à écouter et à se trémousser dessus. Ouais.
1: Alors on écoute tout de suite les Psychobuette sur Radio Couleur.

0: On enchaîne ensuite avec le 30 mai, toujours à Solbrenna, la salle des fêtes.
1: Alors le 30 mai, on commence à 11h à Montagneux. C'est gratuit. Il y a 20 ans, ici, naissait le festival, donc dans les vignes, au pied d'un grangeon. Donc ce sera une balade musicale et surprenante. Ça veut dire que bah, c'est une petite balade accessible à tous, hein, mais il faut quand même des chaussures de marche parce qu'on est un peu dans les vignes. C'est pas très grand, il y aura des surprises musicales sur le parcours, tout ça pour vous amener à notre grangeon où il y aura un final en musique. Le tout suivi d'un apéro offert. Bon, c'était une façon de donner un clin d'œil puisque c'est il y a 20 ans dans ce même grangeon qui est né en grangeon la musique d'une rencontre entre musiciens et vignerons, entre Jean de la Vigne et Jean de la Vigne, ce qui a donné naissance à ce festival en grangeant la musique.
0: Une très belle histoire là aussi. C'est... En fait, c'est un festival qui est rempli d'histoires, qui s'imbriquent les unes entre les autres.
1: Oui, ça a été... bon, pour moi, en tant que musicien, ça a été un moment exceptionnel, cette création d'En grangeant la musique. Une rencontre comme il ne s'en passe pas souvent... dans une vie, la rencontre entre ces vignerons qui vivent du travail de leur vigne, de l'amour qu'ils ont pour leur vigne, et puis de moi, musicien, plutôt de la ville, mais qui avait ce petit grangeon dans les vignes, et cette rencontre humaine qui nous a amené à créer ce festival, à rencontrer tous les élus, à mettre en place le festival, à monter des subventions. Il n'y avait rien au départ. Et puis on est arrivé quand même à avoir des fonds de la région, des communautés de communes, des communes, de l'Europe même. Donc de faire, de cibler, de faire que des fonds comme ça aillent pour permettre un événement dans cette campagne-là, oui, c'est une belle histoire.
0: Alors on reprend notre programmation à 16h avec un spectacle jeune public.
1: Voilà, dans Grangeon la musique, j'essaie toujours de mettre une place pour des spectacles familiaux, des spectacles... jeune public, celui-là c'est à partir de 3 ans, un spectacle Si tu n'étais pas là, qui conjugue une discipline du cirque, les échasses, la danse, le théâtre, le chant. Bon, c'est une rencontre, puis visuellement c'est assez fort parce qu'il y a une des comédiennes, bah, 1m50, et puis l'autre sur échasse, 2m80, donc ça fait une rencontre surprenante, originale, un très beau visuel comme spectacle à voir.
0: Donc c'est à la salle des fêtes de Solbrenna.
1: Voilà.
0: Pareil pour réserver, toujours sur site internet.
1: Voilà, oui, bien sûr. Ouais.
0: On peut acheter sur place également ces
1: bien prix. Sûr, oui, bien sûr.
0: À 17h30, Jack Simard.
1: Alors c'est de la chanson, il n'est pas très connu Jack Simard, mais il a une super écriture. Je dirais que c'est un peu... un petit peu dans la veine de Loïc Antoine ou d'Yves Jamais, enfin voilà, c'est une super écriture, un peu énervée. Et ça fait du bien d'entendre comme ça quelqu'un qui a des vraiment beaux textes, mais qui les clame avec ardeur. Ouais, je pense que ce sera un très beau moment. Je fais chaque année venir des chanteurs peu connus. Et là, j'ai fait venir il y a quelques mois Eric Frasiac, la salle était pleine. C'était magnifique, quoi. Ils ont quelque chose à dire, ces gens-là.
0: Et ce concert sera suivi donc d'un extérieur gratuit.
1: Oui, bah parce que voilà, c'est toujours cette alternance entre payant et gratuit. Donc il y aura Laurent, l'accordoniste, en chanteur. Là, il fait chanter le public. Si, il vous fera chanter si vous venez. Il y aura Zaïti, c'est du swing, gypsy jazz. Voilà, une petite pause entre deux concerts. Et après, on trouvera Maria Mazzotta. Alors ça, c'est une grande, grande dame de la chanson, des chants d'Italie du Sud, c'est-à-dire de la chanson traditionnelle, des pouilles vraiment de l'Italie du Sud, mais chantée avec de l'harmonisation contemporaine, avec des arrangements de maintenant. Et Maria Mazzotta, c'est vraiment une grande, grande dame. Il faut voir un concert d'elle, c'est incroyable. La densité de ses interprétations, comment elle vit sa musique, c'est incroyable. C'est des gens qui ont la carrière de quelqu'un comme Jacques Brel, si on imagine, si quelqu'un a vu Brel en concert, comment c'était. Voilà, c'est cette carrière-là. Et bon, c'est pas par hasard si elle joue dans le monde entier, aux États-Unis, au Canada, en Chine, en Hongrie, enfin voilà, partout, elle tourne partout. Et elle fera halte chez nous entre deux concerts en Italie, un autre en Belgique, et ben elle passera par Saint-Exupéry pour faire un concert à Solbrenna. C'est un moment extraordinaire, exceptionnel.
0: On sent que c'est un coup de cœur. cet artiste pour vous?
1: Ah oui, bah, j'ai écouté ça. Bon, ça faisait un petit moment que je l'avais repéré, et puis donc bah, c'est pareil, j'attendais l'opportunité d'un déplacement là, qui réduise les coûts. Mais oui, oui, c'est vrai que j'ai écouté ces concerts, c'est incroyable.
0: Et vous allez faire plaisir à beaucoup d'Italiens qui sont dans la région, puisqu'on est une énorme communauté.
1: Oui. Oui, oui, il y a beaucoup, que ce soit dans le Nord-Isère ou l'Aube-Bugey, oui, qui sont venus travailler dans les carrières, travailler de la pierre, de Vigbois, tout ça, c'était beaucoup des Italiens, oui.
0: Ça rend en compte aussi ce paramètre pour la programmation, de choisir justement des artistes où on a comme une communauté, un public?
1: Ça peut rentrer, parce qu'il y a un autre groupe que je voulais faire venir aussi, un groupe italo-bugiste, bon, finalement, ça s'est pas fait. Mais oui, oui, ça peut rentrer en compte. Il y a de multiples paramètres. Il y a les lieux, il y a les finances, il y a les déplacements, enfin tout un tas de trucs hein, dans une programmation. Il y a une équipe de programmation, c'est pas simplement à aligner des noms, quoi. Moi, j'ai une volonté de pluri-esthétisme, donc un peu de jazz, de chansons, de musique du monde, voilà.
0: Et de mettre en valeur les artistes.
1: Voilà.
0: Donc si on souhaite réserver, toujours pareil, toujours sur le site internet d'Engrangeant la Musique, c'est possible également sur place.
1: Oui, oui, bien sûr, oui.
0: Restauration et buvette.
1: Oui, oui, toujours, oui.
0: On continue avec le 31 mai à la salle des fêtes de Solbrenna.
1: Donc un spectacle pour les vraiment tout petits, de 0 à 3 ans, bien sûr, accompagné, 25 enfants maximum dans la représentation, donc c'est sûr qu'il faut réserver. Ça s'appelle l'éveil de la plume, c'est une exploration sensorielle pour les tout petits sur le thème jour et de la nuit, un spectacle immersif et poétique. C'est très mignon, très beau, et puis les bambins vont pouvoir aussi toucher des objets du spectacle. On est dans un cadre très intimiste avec les artistes au sol entourés par les enfants.
0: Donc réservez vite.
1: C'est à 10h le dimanche 31 mai. C'est l'heure des petits, ça, 10h. C'est, voilà, oui. C'est l'heure des enfants.
0: On continue à 17h.
1: Alors 17h, on est dans un très joli lieu, une chapelle, chapelle Saint-Christophe au-dessus de Solbrenna, à la limite des bois. C'est un bel endroit pour faire une petite balade et ensuite venir au concert. C'est à 17h. C'est du jazz, mais c'est du jazz sans tambour ni trompette, pas de batterie, pas de cuivre. J'appelle ça du jazz de chambre. C'est un trio à cordes. C'est étonnant dans le jazz, c'est rare. C'est le Mathias Révy Trio. Mathias Révy, c'est un super musicien, super violoniste. Avec Jean-Philippe Viré à la contrebasse. Ça, c'est un grand monsieur du jazz. Il est très connu, Jean-Philippe Viré. Et Sébastien Gignot, qui est très connu comme guitariste, que j'avais déjà vu venir, qui joue dans de multiples formations. C'est peut-être quelqu'un qui fait 100 concerts par an, Sébastien Gignot. Et qui est également violoncelliste. Et donc, il sera au violoncelle et à la guitare. Donc, j'appelle ça du jazz de chambre. En fait, c'est des compos, c'est de la très belle musique à écouter, comme on viendrait écouter un concert de musique de chambre, sauf que là, c'est du jazz.
0: Donc, c'est à découvrir pour tout public également?
1: Oui, bah, tous nos concerts sont pour tout public. Après, ça va être un public plus jazz, musique classique, quoi. Voilà, ça sera un concert à la bougie, parce qu'on est dans une église où il n'y a pas de raccordement électrique.
0: On est à l'ancienne.
1: On est à la limite de la forêt. C'est un joli endroit avec un beau point de vue. Voilà, c'est ce qui clôturera notre festival des 29, 30, 31 mai. Et ça va être un magnifique concert. C'est de la très belle musique, c'est que des compos. C'est ce que je défends sur Engrangeant la Musique. La composition, la création, mettre en avant des artistes, auteurs, interprètes, compositeurs. C'est un peu notre mission.
0: Et là aussi, il faut réserver.
1: Bien sûr, parce que là, c'est pas très grand. Hein, c'est 100 places. Hein,
0: ça peut partir très
1: voilà,
0: vite.
1: Voilà.
0: On encourage nos auditeurs à se rendre sur votre site internet www.engrangeonslamusique.fr. On en profite également pour rappeler les dates. Donc l'événement aura lieu les 29, 30 et 31 mai 2026 à la salle des fêtes de Solbrenna. C'est déjà la fin de cet entretien. Merci beaucoup Jean-Claude Guerre. Vous êtes donc le créateur de l'association Engrangeons la Musique.

Le dimanche 24 mai à 15h, la compagnie Folk Classique vous propose le ballet Folk de Pie sur la scène du Triolet à Tignes-Jamézieux. Plus d'informations sur www.letriolet.fr. Le mercredi 20 mai, à 9h, l'association J'aspire vous propose de rencontrer l'avocate Anna Corroyer, en permanence juridique à La Fabrique à Saint-Jean-de-Bournay. Pour en savoir plus, rendez-vous sur https://jaspire.com.

Après plusieurs EP, le groupe Rhône-Alpin Marla Fredon a sorti en avril 2026 un nouvel EP. On écoute le titre Figer le soleil, extrait de cet EP éponyme, et c'est le coup de cœur de Gérard, animateur de l'émission Itinéraire Bis sur Radio Couleur.

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0: Le mercredi 20 mai, le musée mémorial d'Izieux vous propose de découvrir Thélominus et Lola, un spectacle jeune public de Serge Cribus, qui sera joué à la maison d'Izieux à 14h. Pour en savoir plus, rendez-vous sur www.memorialisieux.eu.
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0: Le mercredi 20 mai, le musée mémorial d'Izieux vous propose de découvrir Thélominus et Lola, un spectacle jeune public de Serge Cribus, qui aborde la thématique des sans-papiers et sera joué à la maison d'Izieux à 14h. Pour en savoir plus, rendez-vous sur www.memorialisieux.eu. Le jeudi 21 mai, à 20h15, comme chaque troisième jeudi du mois, l'association Philo et Partage vous invite à une soirée débat tournant autour de la question « Peut-on distinguer les savoirs, les croyances et les opinions ?» Elle aura lieu à la salle des fêtes de Saint-Alban-de-Roche. Pour plus d'informations, rendez-vous sur www.philoetpartage.fr. Le vendredi 22 mai, dès 19h, sous la halle de la place Joseph Serlin à la Verpillière, les ateliers de musique et danse traditionnelle du Conservatoire de la Capie vous invitent à leur Folk Club pour découvrir diverses musiques et danses d'Irlande, de Bretagne, des Balkans et d'ailleurs. Pour plus d'informations, rendez-vous sur https://conservatoire.capie-aglo.fr. Jusqu'au samedi 30 mai 2026, retrouvez l'exposition temporaire du Tag au Street Art au musée de Bourgoin-Jallieu. L'exposition se déroulera en trois séquences thématiques. Plus d'informations sur https://musée.bourgoin-jallieu.fr. Jusqu'en juillet 2026, préparez-vous à danser. La saison culturelle Engrangeant la musique, qui fait voyager les concerts dans les zones rurales du Bugey et du Nord-Isère, est de retour. Retrouvez le programme sur www.engrangeantlamusique.fr.

Le jeudi 28 mai à 19h, l'association J'Aspire vous présente le groupe de pop Erotic Market en concert à la médiathèque de Saint-Jean-de-Bournay. Retrouvez plus de détails sur https://jaspire.com.

Chaque semaine sur Radio Couleur, en partenariat avec le cinéma Kinépolis de Bourgoin-Jallieu, retrouvez votre chronique ciné. Cette semaine, du mercredi 13 mai 2026 au mardi 19 mai 2026, le cinéma Kinépolis vous propose de découvrir Obsession, un film d'horreur états-unien de Curry Barker, déconseillé au moins de 16 ans, avec Indé Navarrete et Cooper Tomlinson. L'Abandon, un drame français de Vincent Garanque, avec Emmanuel Berco et Nedjim Bouizoul. Histoire parallèle, un drame français d'Asghar Farhadi, avec Virginie Efira et Vincent Cassel. Iron Maiden, Burning Ambition, un documentaire états-unien de Malcolm Benville. Sitchin 9, un film d'horreur turc d'Alper Mescid avec Barju Almeman et Fareddin Oce. 571, Le prophète de la miséricorde, Muhammad Ses, un film d'aventure animé musulman du réalisateur turc Yunus Emre Çaker, avec les voix d'Imran Kalenç et Bohra Kocepe. Yu-Gi-Oh! The Dark Side of Dimension, un film fantastique animé japonais de Satoshi Kuwabara, avec les voix de Maki Saito et Shunsuke Kazama. Et 30, un documentaire introspectif français de Sébastien Free et Jérémy Lévipon. Retrouvez les synopsis et horaires sur www.kinépolis.fr. Au cinéma Kinépolis Bourgoin-Jallieu, toujours pour cette semaine du 13 mai 2026 au 19 mai 2026, l'association Cinéma Hors Piste vous propose 3 films. Ce qu'il reste de nous, un drame multinational de Cherien Dabis, présenté en avant-première au festival Sundance 2025. La guerre des prix, un thriller français d'Anthony Deschaux, avec Anna Girardot et Olivier Gourmet. Et Juliane, un drame lesbien de Cato Custers, ayant reçu cette année plusieurs prix au Festival du film d'Ostende. Pour en savoir plus, rendez-vous sur www.cinemahorspiste.com. Enfin, à Villefontaine, le cinéma Le Fellini vous propose également 5 nouvelles sorties. Quelques drames, une histoire mi-vraie, mi-romancée sur fond musical et quelques comédies saupoudrées de drames ou de romances. Pour consulter les résumés et les horaires, rendez-vous sur www.cinefellini.fr. 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

Le samedi 23 mai à 20h30, l'espace Morgado à Bourgoin-Jallieu vous présente le spectacle Cri du cœur d'Aurélien Cavagna et mise en scène par Johan Jeunin. Plus d'informations sur https://espacemorgado.com.

Il y a tout juste un an, Spelly marquait une étape majeure de son parcours avec la sortie de son premier album In Heart With Rust. Aujourd'hui, pour souffler cette première bougie, il nous propose la sortie du clip officiel de The Best Line. Et c'est mon coup de cœur sur Radio Couleur.

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0: Le dimanche 31 mai, le groupe Chien Lune, qui s'inspire du musicien Louis Thomas Hardin, sera sur la scène de l'espace Morgado à Bourgoin-Jallieu à 17h. Plus d'informations sur https://espacemorgado.fr.
1: Je vous propose d'écouter le duo Volo avec Mes Sparrow, le titre Plus loin, et cet extrait de leur 7e album Mine de rien.

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0: Le dimanche 31 mai, le groupe Chien Lune, qui s'inspire du musicien Louis Thomas Hardin, sera sur la scène de l'espace Morgado à Bourgoin-Jallieu à 17h. Plus d'informations sur https://espacemorgado.fr.
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0: Le vendredi 22 mai, à 20h, la compagnie Le Chat du Désert vous présente la nouvelle création de Grégory Fèves. On n'est pas assez nombreux pour jouer Shakespeare. C'est toute l'aventure d'une troupe cherchant à faire vivre un univers foisonnant et démesuré avec les moyens du bord qui sera dépeint sur la scène de la salle Equinox à la Tour du Pin. Plus d'informations sur www.latourdupin.fr. Le jeudi 21 mai, au Théâtre de Verdure du Conservatoire de Villefontaine, les ateliers jazz vous attendent dès 18h pour vous présenter leur jazz club, où le jazz ne cesse de se réinventer. Pour plus d'informations, rendez-vous sur https://conservatoire.capi-aglo.fr. Le samedi 23 mai, à 20h30, l'espace Morgado à Bourgoin-Jallieu vous présente un spectacle entre contes et road movie, Le cri du cœur d'Aurélien Cavagna, mis en scène par Johan Genin. Plus d'informations sur https://espacemorgado.fr. Jusqu'au dimanche 24 mai, découvrez les œuvres d'Annie Barou, qui détourne l'art sacré au profit de l'inventivité et de la créativité, dans une exposition intitulée « Sacré art » et proposée dans l'église de Nivola-Vermel. Pour en savoir plus, rendez-vous sur www.les-saisons-2-vermel.fr. Jusqu'au 31 août 2026, retrouvez au musée de Bourgoin-Jallieu l'exposition éphémère « Au fil de l'eau » qui revient sur la représentation et l'utilisation de l'eau dans la peinture grâce à un parcours présentant une quarantaine de tableaux. Pour plus de détails, rendez-vous sur www.bourgoin-jallieu.fr.

On écoute maintenant Acousti Roots, ce qui devient AKR, le titre En paix, et cet extrait de leur album Rendez-vous sous la lune.

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1: Dans le cadre de la 22e édition de la Nuit européenne des musées qui se tiendra le samedi 23 mai 2026, nous allons aujourd'hui faire un zoom sur le musée des moulages. Situé cours Gambetta, dans le 3e arrondissement de Lyon, juste devant le métro Garibaldi, au rez-de-chaussée d'un bâtiment à première vue banal, il compte en réalité une véritable collection de plus de 2000 pièces. C'est pourquoi je reçois aujourd'hui Sarah Bétit, responsable des collections au musée des moulages de Lyon, qui sera ensuite rejoint par Étienne Buet, professeur d'art plastique au lycée Auguste et Louis Lumière et organisateur de l'édition 2026 de l'événement au musée des moulages. Bonjour.
2: Bonjour.
1: Alors pour commencer, est-ce que vous pourriez peut-être nous présenter le musée des moulages un peu plus en détail ?
2: Le musée des moulages appartient à l'université Lumière Lyon 2. C'est un vieux musée qui a été inauguré en 1899 dans d'autres lieux et dans un autre contexte. Au début, c'est un musée très centré sur l'université. Il fait partie de la faculté des lettres et il sert à l'enseignement et à la recherche en archéologie et en histoire de l'art grec. Il a ensuite beaucoup évolué au cours du XXe siècle. Sa collection s'est étoffée d'autres périodes et à présent, c'est un musée qui appartient toujours à l'université mais qui est davantage ouvert sur l'extérieur et qui propose une riche collection de moulages, de copies assez variées pour parler de l'histoire de l'art, des civilisations du passé, mais aussi de l'archéologie, de l'histoire de l'enseignement, de la mythologie et de beaucoup d'autres sujets.
1: Alors vous avez parlé de moulages, mais concrètement de quoi il s'agit ?
2: Les moulages sont en vérité des tirages, des épreuves qui sont issues d'un moule. Ce sont donc des copies qui sont en plâtre et qui ont été réalisées à partir d'un moule, d'une prise d'empreinte sur une œuvre originale. Donc nous avons des moulages, c'est-à-dire des copies d'œuvres de sculptures en marbre, en pierre, en bronze, de l'Antiquité grecque essentiellement. Donc des copies à grandeur des célèbres antiques que l'on peut trouver par ailleurs au musée du Louvre, au musée du Vatican, au British Museum, etc.
1: Alors vous disiez plus tôt que ce musée, il était auparavant très porté sur l'université Lyon 2 avec l'enseignement et la recherche, mais aujourd'hui en quoi consistent les missions de votre musée ?
2: Aujourd'hui le musée s'inscrit dans la ligne des musées de France en général qui consiste à être organisé de manière à conserver au mieux ses collections bien entendu, mais aussi à les ouvrir au plus grand nombre. On a une mission d'accessibilité au public le plus large possible qui s'est développée. Alors cela passe par l'accueil des familles, des amateurs, des dessinateurs, mais aussi des publics qu'on appelle empêchés, qui souffrent d'un handicap ou qui ont plus de difficultés d'accès à la culture, et également beaucoup de groupes scolaires qui aujourd'hui constituent plus de 40% de nos visiteurs. Alors nous adaptons nos médiations, nos visites guidées, nos ateliers au public que nous recevons en essayant de varier au maximum les angles d'attaque pour correspondre aux envies du plus grand nombre et à différents points d'entrée dans les collections.
1: Est-ce que vous pourriez peut-être nous parler plus en détail du bâtiment qui accueille ce musée qui, vu de l'extérieur, a l'air très banal ? Quelle est son histoire concrètement ?
2: Alors, nous sommes effectivement situés dans un drôle d'endroit pour un musée. Quand on le voit de l'extérieur en sortant du métro, on a l'impression d'être dans un immeuble d'habitation et dans une petite boutique qui est au rez-de-chaussée. En vérité, cet accueil que l'on aperçoit depuis l'extérieur correspond à des anciens bureaux d'usines. On est dans un quartier industriel dans le 3e arrondissement de Lyon et cet endroit était le siège de l'usine de Corset Revel, également appelée Revea, jusqu'aux années 70. Donc on fabriquait dans cet endroit des corsets essentiellement, donc des soutiens-gorge, pendant tout le XXe siècle. Donc on entre dans cet accueil qui était les bureaux et ensuite, après un petit couloir, on atterrit dans une très grande halle qui a un côté industriel assez marqué, c'était la halle dans laquelle étaient installés tous les métiers, toutes les machines à coudre pour fabriquer ces textiles. C'est un endroit qui est très haut de plafond, qui a des sheds, c'est-à-dire des toits d'usine avec des fenêtres orientées nord pour permettre une certaine lumière sur les métiers à tisser. C'est un lieu qui est fait d'un seul tenant, un très très grand espace de 800 mètres carrés qui aujourd'hui est reconverti en musée, donc avec un certain contraste qui s'est imposé entre cette enveloppe un peu brute, son sol en béton, ses toits d'usine et les statues qui elles sont très très classiques, très blanches, très pures et qui sont ainsi mises en valeur dans un écran assez original.
1: Très bien, alors merci de m'avoir accordé cet entretien. Et je suis maintenant avec Étienne Buet, professeur d'art plastique au lycée Lumière et responsable de l'organisation de cette édition 2026. Bonjour.
3: Bonjour.
1: Alors, est-ce que vous pourriez nous présenter les initiatives que vous et vos étudiants ont prévues pour cette édition 2026 de la Nuit européenne des musées ?
3: Cette année, on a travaillé sur le thème de frontières, c'est-à-dire que c'est un sujet qui nous intéresse depuis un petit moment. Et les élèves ont travaillé sur ce sujet toute l'année en faisant diverses propositions plastiques pour répondre à cette thématique en fonction de leurs intérêts à eux. Parce que c'est un sujet assez vaste, assez flou, de manière à ce que chaque élève puisse l'interroger de la manière qu'il le souhaite.
1: Alors, une question me vient, pourquoi avoir choisi ce thème particulier ?
3: Alors, quand je l'ai choisi, l'année dernière, je ne pensais pas qu'il aurait un écho si important dans l'actualité aujourd'hui, mais la question de frontières est importante, en tout cas dans le domaine des arts plastiques, parce qu'on a des arts qui se mêlent entre eux, on a des arts de l'image se mêlent aux arts du son, les arts fixes se mêlent également à l'art en mouvement, le cinéma, la vidéo, le numérique a rendu un peu flou les différentes frontières. Et là où il y avait différents domaines, là, historiquement, mais c'est un peu plus poreux que cela.
1: Alors, par ce thème de frontières, vous allez donc revisiter des œuvres présentes dans les collections du musée.
3: Oui. Alors, les élèves ont été amenés à voir les différentes œuvres du musée parce que elles aussi, elles ont une histoire. C'est des œuvres au départ qui ne sont pas en France, qui ont été faites dans les pays, on va dire, méditerranéens, hein, lors de l'Antiquité et puis de la Renaissance, et une partie du Moyen-Âge. Et ces œuvres, à l'époque, au 18e ou au 19e siècle, on ne pouvait pas les voir, parce que les conditions de communication étaient compliquées. Et la décision qui avait été prise, c'était d'en faire des moulages. Et du coup, ça permettait d'avoir un peu les œuvres d'art des grands maîtres, mais pas trop loin de chez soi. Et donc on a affaire à des cultures, à des sculptures, mais aussi des cultures qui viennent un peu d'ailleurs et qui venaient permettre aux élèves de se confronter à l'art des pays de l'Antiquité.
1: Alors toutes les œuvres qui seront réalisées par les étudiants, elles seront exposées dans le musée le long du parcours de visite avec les œuvres permanentes sans de véritable distinction.
3: Oui.
1: Est-ce que c'était une volonté bien consciente de votre part et du musée d'assimiler les œuvres des étudiants aux œuvres des collections ?
3: Alors je dirais que oui, c'est très conscient et c'est même le gros point fort de cette façon de faire. C'est rarissime, vraiment, que les étudiants puissent accrocher ou approcher d'aussi près des œuvres dans un musée. Souvent, pour des raisons de sécurité, pour des raisons de contraintes techniques, d'éclairage ou de conservation des œuvres, on ne peut pas approcher d'aussi près de jeunes artistes lycéens, de pouvoir s'approcher d'œuvres, on va dire, plus pérennes, hein, ou plus patrimonial. Et l'immense honneur qui nous permet de faire le musée des moulages, c'est justement de pouvoir côtoyer, de pouvoir regarder, affronter, se mettre en regard, se mettre sous le regard des œuvres d'art du passé, hein, et dans des conditions extrêmement d'une très grande proximité. Hein, c'est un très grand honneur de pouvoir comme ça approcher les maîtres du passé Et pour des lycéens, affronter un Michel-Ange, enfin, il y a quand même une notion d'affrontement, c'est-à-dire que quand vous mettez votre travail à côté d'une des grandes œuvres, on va dire, du passé, ce n'est pas rien. Et puis du coup, ça permet de faire des passerelles, des ponts, des mises à distance, hein, des échanges entre, on va dire, des préoccupations artistiques de l'Antiquité et de la Renaissance, et puis des préoccupations artistiques contemporaines. Hein. Ces mondes-là ne sont pas, opposés, ne sont pas séparés. Il y a du temps qui a passé, mais il y a des choses qui restent.
1: Très bien, et pour les auditeurs qui nous écoutent et qui souhaitent s'y rendre, est-ce que vous êtes au courant des informations pratiques pour la Nuit Européenne des Musées ?
3: Alors, la Nuit Européenne du Musée aura lieu le 23 mai. 2026, ça se passe donc dans le musée, c'est gratuit pour tout le monde et vous pouvez vous y rendre en famille, vous serez les bienvenus.
1: Eh bien, merci à vous de m'avoir accordé cet entretien.
3: Ben, merci à vous.
4: Auteur, compositeur et interprète lorrain, Alex Toucou revient avec son quatrième album intitulé Toboggan. Dans cet opus, il pose un regard sur notre monde. Il interroge nos rythmes, nos doutes, nos élans, mais toujours avec une forme de bienveillance lucide. Il observe et se questionne et glisse doucement de l'enfance à l'âge adulte, tout en gardant la fraîcheur de ses débuts. On écoute Le Soleil et c'est mon coup de cœur sur Radio Couleur.

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Plus d'informations sur https://

0: Le duo lyonnais Vilainqueur vient de sortir un nouveau single, Madame Caprice. Sophie et Chris, qui forment ce duo, travaillent ensemble depuis 2007. Ils ont à leur actif plusieurs opus. On écoute Madame Caprice et c'est le coup de cœur de Gérard, animateur de l'émission Itinéraire Bis sur Radio Couleur.
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0: groupe Chatterton, le titre Mille Vagues, et cet extrait de leur album Labyrinthe.
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1: 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Pour en savoir plus, rendez-vous sur https://espacemorgado.fr. Le jeudi 28 mai à 19h, l'association J'Aspire vous présente le groupe de pop Erotic Market en concert à la médiathèque de Saint-Jean-de-Bournay. Retrouvez plus de détails sur https://jaspire.com.

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1: Le mercredi 20 mai, entre 9h et midi, l'association Jaspire vous propose de rencontrer l'avocate Maître Anna Corroyer, spécialiste en droit du travail et en droit de la sécurité sociale, en permanence juridique à la Fabrique à Saint-Jean-de-Bournay. Pour en savoir plus, rendez-vous sur https://jaspire.com. Le jeudi 21 mai, la SMAC Les Abattoirs à Bourgoin-Jallieu vous ouvre ses portes dès 18h. Le musicien Karim Dabo, précédé des percussions de l'ensemble bergalien Vibration Mystique, interprétera ses œuvres afropop accompagnées de son quintet. Plus d'informations sur www.lesabattoirs.fr. Le samedi 23 mai, à 19h, les élèves des cycles 2 et 3 du Conservatoire de la Capie vous invitent à découvrir leur spectacle interdisciplinaire mêlant théâtre, vidéo et musique contemporaine. Le reviseur, la vigilance est partout. Jouez sur les planches du Conservatoire Hector Berlioz Capie à Bourgoin-Jallieu. Plus d'informations sur https://conservatoire.capie-aglo.fr. Sortez vos paillettes et vos outfits les plus flamboyants. Gouverne Maman et la section Nord-Isère de la Ligue des Droits de l'Homme vous attendront le samedi 23 mai à 14h sur la place de la Folatière pour la toute première Marche des Fiertés de Bourgoin-Jallieu. Retrouvez toutes les informations sur la page Facebook de l'événement. Le musée-galerie Claorum, situé à Bourgoin-Jallieu, vous propose, pour sa première exposition de la saison, de venir admirer les cuivres du graveur Alain Barre, personnalité incontournable dans le monde de la gravure. Le musée est ouvert les lundis, mardis, vendredis et samedis après-midi de 14h à 18h. Plus d'informations sur bit.ly/mgclaorum. Le dimanche 24 mai, le groupe Les Folques de Pie, qui fait vibrer les parquets avec un large éventail de danse, vous invite au Triolet à Tignes-Jamézieux à partir de 15h pour un bal folk aussi riche que festif. Plus d'informations sur www.letriolet.fr.

0: Bonjour, bienvenue sur le podcast. Je me nomme Louis, un présentateur accompagné de la journaliste Ninon, tous deux en classe de seconde 9 dans l'établissement Léonard de Vinci, qui va maintenant prendre la parole sur le sujet de l'orientation et la pression scolaire.
1: Merci Louis. Aujourd'hui, au lycée, choisir son orientation est devenu une étape déterminante, mais parfois très stressante dans la vie des élèves. Derrière ce choix censé être personnel et réfléchi, se cachent en réalité des pressions invisibles qui influencent fortement les décisions. En effet, la pression liée à l'orientation scolaire comporte de nombreuses contraintes très importantes mais sous-estimées, comme les inégalités sociales, l'autocensure et les talents inexploités dont nous allons vous faire part. Tout d'abord, les inégalités sociales jouent un rôle majeur selon le milieu dans lequel un élève grandit. Il n'a pas accès aux mêmes conseils ou aux mêmes ambitions. Certains se sentent encouragés par les professeurs, la famille ou les amis à viser des études longues, tandis que d'autres s'orientent vers des choix plus limités, parfois par manque de moyens, de repères ou d'encouragement. Ensuite, il y a l'autocensure. Beaucoup d'élèves n'osent pas choisir certaines filières, non pas par manque de capacité, mais par manque de confiance. Ils se disent que ce n'est pas pour eux, qu'ils ne sont pas assez bons, et abandonnent des rêves avant même d'avoir essayé. Enfin, cette pression entraîne aussi des talents inexploités. Des élèves capables, créatifs ou passionnés finissent par suivre des parcours qui ne leur correspondent pas, simplement pour répondre aux attentes sociales, familiales ou alors scolaires. Pour soutenir nos propos, nous avons interviewé des élèves et des professeurs sur la question de l'orientation scolaire.
2: En tant que professeur, pensez-vous influencer l'orientation des élèves ?
3: Alors oui, en tant que professeur, on a forcément un impact sur l'orientation des élèves, puisqu'ils peuvent nous demander conseils, bien sûr, on peut les renseigner sur les filières, sur les différents métiers, surtout pour les élèves qui n'ont pas forcément d'idées, de choix de carrière, sur ce qu'ils ont envie de faire. Après, je pense pas qu'on a forcément un impact, puisque de toute façon, le choix leur revient à eux, c'est un choix qui est personnel, mais on peut les accompagner au mieux, les aider, les conseiller et être là pour eux, bien sûr.
2: Est-ce que vous trouvez que choisir son orientation, c'est facile ou difficile dans la vie de tous les jours? Pourquoi?
4: Pour ma part, le choix de l'orientation est assez compliqué. Je sais ce que j'aimerais faire plus tard, mais j'ai quand même peur de choisir les mauvaises options et donc de m'enfoncer des portes et de ne pas avoir d'avenir.
2: Qui vous influence le plus dans vos choix?
5: Les personnes qui m'influencent le plus dans mes choix ont été mes parents, qui ont voulu que je fasse une filière générale, parce que ça pouvait m'ouvrir plus de portes, et mes professeurs qui m'ont aussi incité à aller dans cette voie.
1: Ainsi, l'orientation au lycée ne devrait pas être une source de pression, mais une opportunité de découverte et d'épanouissement. Il est essentiel de mieux accompagner les élèves, de valoriser tous les parcours et surtout de leur permettre de croire en leur potentiel, sans se limiter. Il faut aussi les laisser sans les influencer selon leur milieu ou vos préférences à vous, et non à la personne pour éviter des conséquences telles que la chute de confiance en soi, le stress ou une orientation scolaire pas forcément voulue.
0: En conclusion, l'orientation du lycée est une étape cruciale qui peut fortement influencer l'avenir des élèves. Mais elle ne devrait en aucun cas être source d'angoisse ou de limitation. Comme nous l'avons vu, de nombreux facteurs invisibles, tels que les inégalités sociales, l'autocensure ou encore les attentes extérieures, pèsent lourdement sur les choix des jeunes. Ces pressions peuvent les empêcher de révéler pleinement leur potentiel et de s'engager dans des voies qui leur correspondent réellement. Il est donc indispensable de repenser la manière dont l'orientation est abordée en mettant davantage l'accent sur l'accompagnement, l'écoute et la valorisation de chaque élève, quel que soit son parcours ou son milieu. Chaque élève doit pouvoir faire des choix éclairés en se sentant libre d'explorer ses envies, ses talents et ses ambitions, sans crainte du jugement ou de l'échec. Encourager la confiance en soi, lutter contre les stéréotypes et offrir les mêmes chances à tous sont des enjeux essentiels pour construire une orientation plus juste et plus épanouissante.

0: Le dimanche 24 mai à 15h, la compagnie Folk Classique vous propose le bal Les Folques de Pie sur la scène du Triolet à Tignes-Jamézieux. Plus d'informations sur www.letriolet.fr. Dimanche 3 mai à 16h30, le musée de Bourgoin-Jallieu propose aux enfants de 4 à 6 ans l'atelier Les textiles se rencontrent. Plus d'informations sur https://musée.bourgoin-jallieu.fr.
1: Le nouvel album d'Angélique Kidjo est placé sous le signe de l'espoir et de la transmission. Elle le dédie à sa mère Yvonne, femme de théâtre, chorégraphe et pionnière de la scène culturelle du Bénin, dont le mot magique était l'espoir. Face à l'actualité mondiale, Angélique Kidjo revendique une positivité lucide et engagée, car la joie est un acte de résistance. On écoute Sunlight to My Soul, enregistré avec la chorale Soweto Gospel, et c'est le coup de cœur de Sylvie sur Radio Couleur.

Née à Rennes en 1995, Luisa grandit dans un univers fait de métissage. Née d'une mère brésilienne, danseuse contemporaine, et d'un père français contrebassiste de jazz, Luisa incarne une hôte vibrante à la richesse de la mixité culturelle et musicale de ses parents. Apparue l'été 2025 avec son titre Soleil Bleu, elle sort en avril 2026 son premier album qui comporte 14 chansons. On écoute Nuages, fruit de sa collaboration avec La Daniva, et c'est le coup de cœur de Sylvie sur Radio Couleur.

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Retrouvez plus de détails sur https://jaspire.com.

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Après plusieurs EP, le groupe Rhône-Alpin, Marla Fredon, a sorti en avril 2026 un nouvel EP. On écoute le titre « Figer le soleil », extrait de cet EP éponyme, et c'est le coup de cœur de Gérard, animateur de l'émission Itinéraire Bis sur Radio Couleur.

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Inscription et réservation sur www.memorialisieux.eu.

Soviet Supreme vient de sortir un nouvel album Rouge et on écoute Fashion Facho et c'est avec Flavia Coelho.

Le samedi 30 mai à 20h30, le rocker psychédélique Paco Morotondo sera sur les planches de l'espace Morgado à Bourgoin-Jallieu pour un concert. Pour en savoir plus, rendez-vous sur https://espacemorgado.fr. 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Inscription et réservation sur www.memorialisieux.eu.

Chaque semaine sur Radio Couleur, en partenariat avec le cinéma Kinépolis de Bourgoin-Jallieu, retrouvez votre chronique ciné. Cette semaine, du mercredi 13 mai 2026 au mardi 19 mai 2026, le cinéma Kinépolis vous propose de découvrir Obsession, un film d'horreur états-unien de Curry Barker, déconseillé au moins de 16 ans, avec Indé Navarrete et Cooper Tomlinson. L'Abandon, un drame français de Vincent Garanque, avec Emmanuel Berco et Nedjim Bouizoul. Histoire parallèle, un drame français d'Asghar Farhadi, avec Virginie Efira et Vincent Cassel. Iron Maiden, Burning Ambition, un documentaire états-unien de Malcolm Benville. Sitchin 9, un film d'horreur turc d'Alper Mesci, avec Barju Almeman et Fareddin Oce. 571, Le prophète de la miséricorde, Muhammad Ses, un film d'aventure animé musulman du réalisateur turc Yunus Emre Çaker, avec les voix d'Imran Kalenç et Bohra Kocepe. Yu-Gi-Oh! The Dark Side of Dimension, un film fantastique animé japonais de Satoshi Kuwabara, avec les voix de Maki Saito et Shunsuke Kazama. Et 30, un documentaire introspectif français de Sébastien Fry et Jérémy Lévipon. Retrouvez les synopsis et horaires sur www.kinépolis.fr. Au cinéma Kinépolis Bourgoin-Jallieu, toujours pour cette semaine du 13 mai 2026 au 19 mai 2026, l'association Cinéma Hors Piste vous propose 3 films. Ce qu'il reste de nous, un drame multinational de Cheryem Dabis, présenté en avant-première au festival Sundance 2025. La guerre des prix, un thriller français d'Anthony Deschaux, avec Anna Girardot et Olivier Gourmet. Et Juliane, un drame lesbien de Cato Custers, ayant reçu cette année plusieurs prix au Festival du film d'Ostende. Pour en savoir plus, rendez-vous sur www.cinemahorspiste.com. Enfin, à Villefontaine, le cinéma Le Fellini vous propose également 5 nouvelles sorties. Quelques drames, une histoire mi-vraie, mi-romancée sur fond musical et quelques comédies saupoudrées de drames ou de romances. Pour consulter les résumés et les horaires, rendez-vous sur www.cinefellini.fr. 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

Images invisibles par Julien Lingelser. Bienvenue aux auditeurs de Radio Fuori Campo dans cette chronique qui va essayer de rendre plus visibles des films italiens dont on ne parle pas, dont on parle trop peu en France ou en Italie. Épisode 7, Mario Soldati et l'enquête télévisée. Les enquêtes télévisées de Mario Soldati, qui après des années passées aux oubliettes sont visibles aujourd'hui en replay sur le site de la RAI, comprennent un style mais aussi un geste envers une Italie, celle de la fin des années 50, enfantée par la démocratie chrétienne et par le plan Marshall, et un geste envers des Italiens entrant à ce moment précis dans la société du miracle économique. Ce style et ce geste ont une portée anthropologique et sociologique, car il consiste à découvrir d'une part les mutations culturelles des Italiens, progressivement américanisées, et les transformations agraires de l'Italie, progressivement industrialisées. D'un autre côté, Mario Soldati recherche ce qui subsiste d'une société agricole et artisane, humble et authentique, parfois archaïque, précédant pour ainsi dire l'ère industrielle. En définitive, que reste-t-il aujourd'hui de cette société défendue par Soldati? C'est ce que je vous propose de voir aujourd'hui. Pourquoi Soldati choisit-il la télévision pour ses enquêtes? Probablement parce que ce nouveau média lui permet de concrétiser un certain lyrisme, ce jeu construit précédemment dans l'activité journalistique et littéraire. La télévision permet à Soldati d'inventer le personnage de Mario Soldati. De façon plus pragmatique, l'écrivain-réalisateur est considéré par les producteurs de la RAI comme un homme de culture, à succès et donc comme un gage de réussite pour un média se voulant à l'époque pédagogique, national et populaire. Soldati est à l'antenne dès les balbutiements de la télévision italienne. Dans les jours et les années qui suivent la création de la RAI, la chaîne transmet régulièrement des films de Soldati et ce dernier apparaît dans plusieurs émissions. Il investit ainsi la télévision par le biais de ses œuvres, de sa personne et de sa personnalité, créant une sorte de personnage incontournable sur le petit écran, le premier grand homme de médias de la culture italienne, au point que dans l'encyclopédie de la télévision d'Achille Campanile, on trouve à l'entrée Mario Soldati cette note d'humour. Son absence lors de la météo a été remarquée. Voyage dans la plaine du Pô à la recherche des aliments authentiques est le long intitulé des premières enquêtes télévisées de Mario Soldati qui passe à l'antenne le 7 décembre 1957. Le réalisateur affiche d'emblée son programme. En 12 épisodes d'une demi-heure chacun, sans être ni systématique ni exhaustif, il recherche les ingrédients, les mets ainsi que les personnes liées à une agriculture et à une énogastronomie génuine, authentique, dans le nord de l'Italie. Son périple le conduira de la source du Pô au Monviso jusqu'à la région de Ferrara en passant par le delta du Pô.

0: générique d'ouverture, accompagné d'une musique champêtre signée Nino Rota, présente le profil du personnage Mario Soldati sous forme d'ombre chinoise, ce qui n'est pas sans rappeler la célèbre silhouette d'Alfred Hitchcock présente. Chaque épisode débute ainsi en studio pendant environ 3 minutes où Soldati introduit avec son habituelle truculence ce que l'on verra dans l'enquête tournée en extérieur. Il adopte dans ses introductions un ton pathétique ou exalté, parle de ses expériences, se pose des questions et y répond, fait de grands gestes avec les mains. Il lit et répond directement aux courriers des lecteurs, déplorant parfois l'ignorance de certains, mais admettant également son statut de profane et l'empirisme de ses recherches. Le Soldati présentateur laisse alors sa place au Soldati enquêteur, et la transition se fait avec la description du lieu où a été réalisée l'enquête gastronomique. Le noyau central des épisodes est constitué de l'enquête proprement dite et qui a été tournée au préalable, dans une ou plusieurs localités de la plaine du Pô. L'itinéraire de l'écrivain-réalisateur n'en demeure pas moins subjectif. Jusqu'à la moitié des épisodes, il reste dans le Piémont, dont il est originaire, puis accélère le rythme en Lombardie et en Émilie, de sorte que Soldati effectue plus un voyage dans le temps qu'un voyage dans l'espace. Non pas un voyage dans le passé, mais dans son présent, qui semble le plus apte à disparaître. En fait, Soldati interviewe des agriculteurs, des restaurateurs, des ouvriers et des industriels, des citadins et des villageois, saisissant les détails des lieux et des personnes qu'ils rencontrent, ainsi que le détail de la situation agroalimentaire et gastronomique de son temps. Mais cette photographie de la société italienne est prise dans l'instant décisif, dans l'évolution en acte qui entraîne les productions et les consommations traditionnelles et spécifiques vers ce que Pasolini appellera peu de temps après l'homologation à laquelle participera activement ensuite la télévision. De retour en studio, les épisodes de Viaggio nella Valle del Po se concluent souvent par une note plus lyrique. Soldati est cadré en gros plan sur fond noir et les yeux brillants emplis des souvenirs de son voyage, il formule parfois un constat nostalgique.
1: Dolcezze perdute, memorie. È giusto che ci commuovano ancora, ma è anche giusto che restino delle memorie e niente di più.
0: Une nouvelle série d'enquêtes télévisées passe à l'antenne 2 ans plus tard, à partir du 19 novembre 1960, et s'intitule « Chi legge Viaggio lungo il Tirreno ?» qui lit « Voyage le long de la mer tyrrhénienne ». Coécrit avec Cesare Zavattini, le projet est apparemment plus ambitieux et sa problématique devient le prétexte pour un voyage à travers toute l'Italie, dont le Mezzogiorno, jusqu'en Campanie et en Sicile. Le format est quasiment identique à celui des enquêtes précédentes. On reconnaît également l'empreinte du Soldati réalisateur dans la forme filmique. Ses plans sont étudiés, le montage est soigné, les enchaînements sont brusques. L'émission est toujours accompagnée de la musique de Nino Rota et certaines interviews sont tournées en studio, dont l'une, dans l'épisode Il Cantiere, réunissant trois des plus grands éditeurs italiens de l'époque, Arnoldo Mondadori, Valentino Bompiani et Gian Giacomo Feltrinelli. À la redécouverte du Nord se substitue une vraie exploration des terres méridionales et du littoral méditerranéen. Mais le personnage du Soldati enquêteur s'octroie plus de liberté et de prédominance envers les lieux et les personnes rencontrées. Prépondérant et envahissant, il surjoue, il s'agite devant la caméra, invente des situations incroyables, par exemple en arrêtant des automobilistes sur une route déserte pour les interviewer dans l'épisode « Gli scogli delle sirene ». Il blâme un peu trop facilement certains de ses interlocuteurs. Soldati semble aimer avant tout se filmer lui-même. De fait, l'émission suscita plusieurs critiques, dont une nouvelle raillerie d'Achille Campanile. Pour l'instant, il résulte de cette enquête que le seul qui lit en Italie, c'est Mario Soldati. Il est vrai que cette enquête littéraire organise des interviews collectives, cacophoniques et légères, tout en réitérant souvent des interrogations similaires. Lisez-vous? Que lisez-vous? Pourquoi lisez-vous? Pourquoi ne lisez-vous pas? Ce qui est un peu vain car le constat final ressasse le postulat de départ. Les Italiens lisent peu et en 1960, un tiers des Italiens ne sait pas encore lire. En revanche, tout le monde se nourrit et c'est probablement ce qui a permis à Soldati de réaliser dans la plaine du Pô une enquête anthropologique plus profonde et moins manichéenne. L'impact de Chi legge sur les téléspectateurs et sur les productions télévisuelles à venir fut certainement moindre par rapport à l'émission précédente.
2: Questo lavoro, voi dite che siete stati oggi 12 ore, no, da stamattina alle 5 a oggi alle 5, siamo alle 5 adesso. a guardare. Questo lavoro è estenuante perché stare lassù nel vento, nel sole, visto che non avete neanche mai mangiato, mangiate adesso, e senza bere, senza niente, questo lavoro non stanca.
3: No, dottore. Leggere stanca.
2: Leggere stanca?
3: Leggere stanca.
2: Avete capito cosa dice la vedetta? Leggere stanca.
0: Cela dit, les émissions de Soldats Hâtis surprennent de par leur conscience médiatique et de par leur dimension autoréflexive. Nul doute que les émissions de Mario Soldati, et plus particulièrement son enquête œno-gastronomique, sont innovantes dans le panorama de la jeune télévision. Si celle-ci était peu mobile et travaillait presque exclusivement en studio, le geste de Soldati consiste tout d'abord à dynamiser les formes expressives du petit écran en quittant les studios, en délaissant les ascendants théâtraux du cinéma de fiction pour se rapprocher du documentaire et mieux entrer en contact avec le réel. D'autres formats télévisés sont bien plus conventionnels, et maintes fois repris par la suite, en employant par exemple un dialogue complice se déroulant dans une cuisine entre deux rôles prédéfinis, d'un côté le chef qui prépare les plats devant l'élève, c'est-à-dire une ménagère candide voulant améliorer l'ordinaire de sa cuisine. Mais pour comprendre le geste documentaire de Mario Soldati, il faut aller au-delà des interrogations sur l'esthétique ou sur les possibilités de ce documentaire social ou anthropologique. Car Soldati ne se pose probablement pas ces questions. Dans le cas de Viaggio nella Valle del Po, il faut tout simplement se demander pourquoi choisit-il le Po, pourquoi la nourriture, et pour qui l'edge, pourquoi la littérature. Tout simplement parce que, comme le dit Soldati en se présentant lors du premier épisode de Viaggio nella Valle del Po, voyager, c'est connaître. La façon la plus facile, la plus directe pour arriver à connaître un pays, c'est de pratiquer la cuisine de ses habitants. Dans les aliments et dans la manière de les cuisiner, il y a tout. L'objet de l'étude soldatienne réside dans le problème de la modernité en acte, de l'authenticité d'un lieu, dans l'identification des transformations d'une société agricole vers une société industrielle. À l'époque, l'Italie a encore 50% des actifs dans le secteur primaire, à peine 4% aujourd'hui. Soldati choisit de réaliser son enquête le long du Pô car c'est un espace condensateur d'imaginaire, d'histoire, voire de mythologie. À l'instar de son œuvre littéraire, souvent inspirée par un sentiment de nostalgie ou d'une perte, la situation agroalimentaire du Pô l'interpelle car il éprouve le besoin de récupérer quelque chose. De fait, l'écrivain réalisateur s'inquiète en voyant la prolifération des installations industrielles et technologiques au milieu de la campagne. L'enquête décrit admirablement les formes géométriques des laiteries et des fromageries qui sont devenues des bases spatiales comme Cap Canaveral, des machines anthropomorphisées et de l'hégémonie naissante de la production à la grande échelle, si bien que le goût du lait, comme le lui avoue un industriel, n'est plus celui d'avant, car les vaches mangent à présent des pousses de soja venues du Japon. 5 ans avant la mise en place, en 1962, des normes européenne et de la politique agricole commune, Soldati relate avec perplexité le calibrage des cerises en Lombardie. Plus largement, il s'enquiert de cette absurdité antibiologique consistant à uniformiser les aliments dont on se rend compte à présent qu'elle entraîne un important gaspillage. En contrepartie, Soldati insiste sur la noblesse du geste artisanal opéré par la main de l'homme. Dans une cave, il rend hommage à l'employé qui tourne le culot de 40 000 bouteilles pour éviter que stagne le dépôt, ou à celui qui vérifie la limpidité de la bouteille à la bougie. À Pavie, il montre comment monder les grenouilles ou comment les pêcheurs nettoient les mailles de leurs filets. Il apporte sa culture humaniste dans les milieux populaires, leur donne la parole et confronte avec eux ses idées à une époque où la télévision unifiait culturellement et linguistiquement un pays encore jeune. Le regard magnétique de Soldati est sensible au visage, taillé dans le roc du 16 mm, sans pour autant sous-évaluer les possibilités expressives de la mise en scène télévisuelle.
1: Et così abbiamo passato il ponte sul Ticino a Pavia e ci siamo fermati in questo borgo dell'antichissima città, borgo che si chiama appunto Oltre Ticino. È una zona abbandonata, isolata, quasi incantata. Ma è l'espressione e l'immagine di una civiltà fluviale, tra le più antiche e complete. Guardate, guardate questa donna, sono costumi del 400. Qui tutto è come fermo da secoli. Pescatori, e lavandaie, tutte le civiltà fluviali si assomigliano.
0: Devant les lavandières, Soldati commente: regardez ces visages, on se croirait dans la Chine profonde. Il défend une consommation liée aux saisons, comme par exemple celle de la truite sauvage pêchée directement au pied du mont de Viso, et bien plus goûteuse que la truite d'élevage. Mais entre-temps, l'explosion démographique semble avoir légitimé une production alimentaire à grande échelle et satisfaisant, par-delà le temps et l'espace, les désirs des consommateurs. Les rivières, tout comme les mers, sont vidées de leurs espèces biologiques. Enfin, Soldati fustige l'américanisation des habitudes, comme le fait de fumer entre les plats, de manger à des horaires irréguliers, de se contenter d'une kitchenette ou de se fier aveuglément à l'électroménager, ce qui contrarie l'identité profonde d'un peuple et le détourne de ses origines paysannes. Dubitatif ou hostile, l'enquêteur reste cependant toujours curieux et disponible, jamais agressif ou offensant envers les industriels de l'époque. Mais les industriels que Soldati croise sur son chemin ne semblent pas moins authentiques que les restaurateurs ou les paysans. Ils témoignent simplement d'une foi ingénue dans les récents progrès de leur activité, n'étant peut-être pas encore conscients de leurs conséquences écologiques et sociales qui finiront par homologuer et massifier la production agroalimentaire. Ces industriels accueilleraient-ils encore aujourd'hui Soldati dans leurs usines ? Que dirait l'enquêteur en découvrant par exemple la récente inflation des prix alimentaires ? La plupart des producteurs de la télévision ou de l'agroalimentaire considéreraient désormais l'écrivain réalisateur comme un anachronisme ou un passéiste. Selon Carlo Petrini, fondateur du mouvement Slow Food, Soldati était un visionnaire. Ce sont les économies à petite échelle qui sauveront la planète car elles se basent sur un savoir productif qui soutient le territoire, qui défend l'environnement et la justice sociale. Le fait est que le pot qui a inspiré Soldati n'existe plus, tout comme la télévision qui lui a permis de réaliser ses enquêtes. Au-delà des inquiétants problèmes de sécheresse dont on parle actuellement, cela fait bien longtemps que le lit du pot est asséché par endroits pour irriguer des champs de maïs, si bien qu'on peut le traverser à pied, et là où se trouve encore de l'eau, la présence de produits chimiques de synthèse a exterminé près de 30 ou 50 espèces de poissons, excepté le silure. Aujourd'hui, le pot conserve la mémoire de cette Italie que Soldati a vue disparaître. Il témoigne de toute la sottise, de tous les vols, de toutes les immondices avec lesquelles nous l'avons agressé. Centrales énergétiques, déchets industriels, pesticides.
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Vous pouvez contacter info@dante-lyon.com ou visiter le site dante-lyon.com. À la Société Dante Alighieri de Clermont-Ferrand, les cours de langue et de culture italienne continuent également. Mardi 12 mai à 19h45, au cinéma Les Ambiances, projection du film C'è ancora domani de Paola Cortellesi. Mercredi 13 mai de 14h à 19h à la maison Mary Marvin, participation à la fête de l'Europe avec stand d'information, animation culturelle, jeux, dégustation et spectacle. Pour plus d'informations et inscriptions, vous pouvez contacter dante.clermont@gmail.com ou visiter le site ladante-clermontferrand.com. L'artiste Tony Di Stasio présente le spectacle Comme à la maison, Fatto in casa, un voyage entre deux cultures où la musique unit expérience et souvenirs. Du 14 au 16 mai au théâtre Jeannette et Loupi à Craponne, le spectacle Quoi tout le way, une comédie amusante où un week-end chez les grands-parents réserve bien des surprises. Pour plus d'informations et réservations, vous pouvez contacter le 06 99 35 12 91. À l'association UA Lyon, les activités dédiées à la langue et aux traditions populaires italiennes continuent. Mardi 12 mai, Parlare Ciociaro. Jeudi 14 mai, atelier de chant et danse Ciociare. Pour plus d'informations, vous pouvez contacter contact@ua-lione.fr ou visiter le site ua-lione.fr. À l'association Loire Italie de Saint-Étienne, les cours de langue et de culture italienne se poursuivent également. Pour plus d'informations, vous pouvez contacter loireitalie@orange.fr ou visiter le site loireitalie.com. 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

0: Sono solo canzonette, bon, ce ne sont que des chansonnettes, émission créée il y a une trentaine d'années sur Couleur FM, dans le cadre de l'association INIS, écrite et enregistrée par Jean Guichard
1: et Evelyne Bestagne.
0: Bonsoir Evelyne, bonsoir Valentin.
1: Bonsoir à tous,
0: et puis,
1: bienvenue.
0: Oui, et puis un petit coucou à Laurent en lui souhaitant bonne santé.
1: Voilà.
0: Et nous allons faire aujourd'hui notre deuxième émission sur Carmen Consoli, qui est, je crois, la grande chanteuse, la grande voix italienne contemporaine. C'est pas par hasard qu'en Sicile, on l'appelle la cantantessa. Mmh. C'est la seule chanteuse italienne qu'on appelle comme ça. C'est pas une cantautrice. Elle écrit ses textes, elle écrit ses musiques, elle les chante. Mais on l'appelle la cantantessa. La cantante au féminin. Et c'est la cantantessa.
1: C'est son petit nom.
0: Voilà, on l'appelle comme ça. Et c'est une... vous avez dit la dernière fois, elle a commencé à jouer de la guitare à 9 ans. Elle est passionnée par la musique et encouragée par ses parents. Elle adore son père qui parle beaucoup avec elle et qui lui parle aussi des chansons et de la musique. Elle va citer entre autres dans une chanson Modugno.
1: Oui.
0: Et à 13 ans, elle commence à chanter dans des clubs, dans des bars avec des groupes que quelquefois elle fonde. Donc c'est une passionnée de musique et c'est une grande voix de contralto mezzo soprano qui a une ampleur aussi. Et c'est pas une voix très forte, mais elle a une grande ampleur. Et par ailleurs, c'est une personnalité intéressante, Carmen Consoli. C'est pas une chanteuse comme ça de cabaret qui veut faire carrière. Elle veut être indépendante, elle veut écrire et chanter les chansons qu'elle a envie d'écrire et de chanter. Et elle joue pas aux stars, quoi. Elle est pas arrogante, elle se sent pas supérieure. Elle adore le contact avec les gens. Elle est adorée en Sicile, en particulier, où elle parle le dialecte, comme on verra. Et puis, elle adore quelques chanteurs et elle aime chanter en duo. Par exemple, elle va chanter en duo avec Patti Smith, qui pour elle est un mythe. Elle fait deux concerts avec elle, dont un gratuit en Sicile contre l'arme nucléaire.
1: D'accord. Oui, donc prise de position aussi.
0: Oui. Et puis, elle travaille beaucoup avec Franco Battiato, qui va l'aider considérablement. Elle chantera avec lui une chanson qu'on écoutera à la fin si on a le temps. Et puis, elle organise beaucoup de concerts, entre autres un grand concert de 3 jours en l'hommage de Rosa Balistreri, qui a été la grande chanteuse dialectale sicilienne. Et qui a entre autres écrit et chanté une chanson contre la mafia où elle dénonçait, elle était déguisée en prêtre sur scène et elle dénonçait les bonnes relations entre la mafia et les prêtres.
1: Le clergé.
0: Le clergé, qu'elle n'a jamais supporté. Et alors, Carmen Consoli, par ailleurs, s'est convertie au bouddhisme, par exemple. Elle dit qu'elle est bouddhiste parce que c'est une philosophie de la vie et que ça n'oblige à rien. Enfin, il n'y a pas de pape, il n'y a pas d'évêque, de cardinaux, il n'y a pas de religion, enfin, c'est pas une religion. Et puis, elle est féministe. Et en 2011, elle fait une interview où elle avoue que elle dit, tout le monde le savait, qu'elle était plutôt homosexuelle que bisexuelle. Et elle a eu un petit garçon en PMA. Elle était déjà... Un petit gars, Carlo.
1: Oui.
0: Elle était déjà pas toute jeune. Et dans cette interview, elle dit, oh, moi, j'aimerais avoir deux fils. J'en aurais un comme batteriste et un autre comme clarinettiste ou je ne sais plus quoi. Qui pourrait m'accompagner.
1: Elle avait pensé à tout.
0: qui pourrait m'accompagner. On ferait des concerts ensemble, ce serait formidable. Et puis, ce que j'aimerais, c'est avoir un fils qui soit gay et noir. comme ça, on échapperait au machisme dominant. Ces répressions cléricales et sociales oui. qu'elle dénonce toujours fortement, comme elle a dénoncé la mafia.
1: C'est intéressant par rapport à la musique aussi.
0: Oui, et puis on va voir aujourd'hui d'ailleurs, elle écrit des chansons. Elle dit, je ne souhaite pas que les artistes manifestent leurs opinions politiques pour influencer les gens. Mais la politique intéresse tout le monde, concerne tout le monde, donc il faut en parler aussi. Et alors elle est contemporaine, entre autres, des grands scandales sexuels avec Berlusconi, avec Rudy, l'affaire Rudy, cette jeune fille mineure qui était son amie, sa maîtresse. Et elle avait été
1: Berlusconi, oui. À Berlusconi.
0: Oui, Berlusconi, oui. Elle avait été arrêtée, alors Berlusconi l'a fait libérer, il était président du conseil,
1: oui.
0: en déclarant que c'était la fille d'un ambassadeur du Maroc. Et ça avait fait un scandale épouvantable, quoi. De même que les blagues de Berlusconi, de même que c'est Bing Bing.
1: Un personnage quand même.
0: C'était un personnage. C'était un petit Trump avant la lettre, mais moins cruel et souvent très séduisant. Il était venu voir Mitran et il avait séduit Mitran, l'avait convaincu de créer une chaîne de télé, 5.
1: Oui.
0: Il était allé jouer du piano quand il était entré dans la salle de l'Élysée où il y avait un piano. Oh, il avait quitté tout le monde et il était allé jouer du piano. Alors Mitran était il était complètement séduit, mais il paraît que c'était extraordinaire. Bon, enfin voilà, c'est un personnage intéressant et qui par ailleurs a une audience internationale aujourd'hui. Elle a fait par exemple 8 concerts aux États-Unis, au Canada, en Éthiopie, au Japon, dans le monde entier. Elle est très très très appréciée et elle y chante quelquefois en dialecte sicilien, parce que aux États-Unis par exemple elle a rencontré beaucoup d'émigrés siciliens qui et étaient oui. heureux d'entendre chanter dans leur dialecte. Alors voilà, c'est Carmen Consoli est vraiment à la fois une grande voix internationalement connue, elle a même doublé un de ses disques Stato di Necessità, elle l'a doublé en français, elle l'a fait éditer en français. D'accord. Avec une cover de Serge Gainsbourg.
1: Ah oui.
0: Ouais. État de nécessité.
1: Donc elle parle français.
0: Oui. Elle a appris plusieurs langues. Elle avait fait des études après son bac. Elle avait fait des études de programmation informatique.
1: Mm-hmm.
0: Donc elle peut s'en servir aussi éventuellement pour ses chansons.
1: Oui.
0: Alors, elle a publié, bon, on ne va pas détailler tous ses albums, vous les trouvez sur YouTube, on trouve à peu près toutes ses chansons. Elle en a encore publié il n'y a pas très longtemps. Et ça fait partie donc des grandes voix féminines qui sont notre programme de cette année. Après, on a écouté... Donna Marini, Mili, Milmina, la plus grande, oui. La plus grande voix blanche, disait Armstrong, qui chante toujours avec ses 80 et près de 85 ans.
1: Et oui.
0: Et Mille Vap, qui par contre est décédée plus jeune, mais enfin elle avait quand même 80 ans, et qu'on avait écouté avant Carmen Conte, ce livre. On va écouter une première chanson qui est tirée d'un de ses grands disques, L'Eccezione, de 2002. C'est Moderato in Re minore. Alors, évidemment, bon, le modéré et le Ré mineur ont toujours une signification particulière. Et c'est une histoire triste. La veille de Noël, un vieux professeur qui est embarrassé par ses jeunes élèves féminines, mais il les laisse tranquilles et il vit sa solitude chaque année plus grande. Qu'est-ce qu'il nous dit ?
1: Modéré en ré mineur. Veille de Noël, un jour comme les autres. Une tasse de lait chaud et aucun cadeau à ouvrir. Meilleurs vœux, professeur. Et bonne année nouvelle. Tout à coup, un indéchiffrable embarras emplissait ses yeux. Veille de Noël et les chœurs polyphoniques emportés par le vent. Sois loué, ô mon Seigneur. Les décorations dans les rues, les crèches vivantes. Tout à coup, un sentiment de découragement mêlé à de la frustration emplissait ses yeux. Et il aurait voulu trouver à côté de lui une compagne empressée et aimable. Et il aurait voulu sentir la chaleur d'un autre corps sous les couvertures. Veille de Noël, un arbre dépouillé, un regard fugace à de vieux textes de philosophie. Mes voeux, professeur, et bonne année nouvelle, tout à coup, un sentiment impitoyable d'insatisfaction emplissait ses yeux.
0: Alors c'est évidemment une chanson significative, mais Carmen Consoli a l'habitude de dire les choses sans scrupule. Elle dit il aurait besoin d'une compagne sous ses couvertures, quoi. C'est pas seulement une compagne spirituelle. C'est aussi physique et il éprouve un malaise qui est à la fois spirituel et physique. On l'écoute.

0: va écouter une deuxième chanson tirée d'un de ses grands albums, Elettre. Il est considéré comme un des plus grands disques des dernières décennies, Elettre, par les critiques, par la presse, par le public. Et il est de 2009. Alors, cette chanson est une dénonciation féroce de la pédophilie, et en particulier de l'inceste. Mon oncle.
1: Mio zio.
0: Qu'est-ce qu'il nous dit ?
1: J'ai mis du rouge à lèvres en signe de deuil, et un pardessus noir. 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Brave petite fille, fais le compte. Plus de points à qui n'a pas honte. 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Adressons notre dernier salut à une âme pure, un noble exemple de père, d'amis et de frères. 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
0: C'est une chanson terrible.
1: Oui. Très crue.
0: Et une dénonciation de l'inceste qui n'a pas plu à beaucoup d'hommes. Parce que l'inceste est en général le fait des oncles, des pères, des mâles de la famille.
1: Des grands-pères parfois.
0: Des grands-pères, oui. Et alors là, elle dénonce son oncle. Est-ce que c'est une chose qui lui est arrivée ? Non, je crois pas. Mais qui était courante et très peu dénoncée, très peu punie, alors qu'il y a énormément d'inceste partout en Europe. Mais on n'en parle pas trop.
1: Partout.
0: Parce que c'est pas une belle chose. Et parfois, bon, si les hommes sont tentés, bon, c'est acceptable, quoi, à la limite, faut pas trop en parler. Ah, écoutez, Mio Zio, 2009.

0: Voilà, c'est une chanson terrible.
1: Oui.
0: Et puis effectivement, chanter avec une voix aussi adaptée au texte.
1: Oui, oui, oui. On sent sa colère. Enfin, c'est. Ouais. C'est vraiment. Et puis ça brasse, ça.
0: Oui. Et c'est. Par ailleurs, c'est elle-même qui s'accompagne à la guitare.
1: Oui. Donc, oui, je pense que c'est toujours elle quand
0: c'est une bonne
1: guitariste. Il y a une guitare, c'est elle qui joue.
0: Elle travaille cet instrument depuis 9 ans, depuis l'âge de 9 ans. Mm. Donc, elle a eu le temps de se former. Et dans le même disque, Elettra, vous l'écoutiez, Elettra, c'est vraiment un disque fondamental. On trouve une autre chanson différente. C'est « Mandaci una cartolina ». Envoie-nous une carte postale. C'est une chanson qu'elle a écrite en quatre heures, dit-elle, en l'honneur de son père qui vient de décéder et qu'elle adorait. Son père qui lui racontait des histoires, qui lui parlait de tout, de musique, de politique, de religion. Elle parlait de tout, il lui racontait des petites histoires, on verra avec Masino. Sicilienne, il était sicilien et sa mère était vénète, et elle dit dans une interview que c'est vrai quand je dis que la musique a été notre médicament. Elle dit la musique nous a guéri. C'est pour ça que j'ai écrit cette chanson, c'est pas pour parler de notre douleur, du malheur de la famille, etc. Mais c'est pour dire ça, que la musique a été notre médicament. C'est lui qui a transformé le poison de la mort en joie. C'est elle, plutôt. Et... voilà, donc elle écrit cette chanson, elle dit c'est un cadeau que j'ai reçu de mon père, elle continue dans son interview, qui m'a enseigné la musique. Si elle est devenue chanteuse, c'est parce que son père en particulier l'a beaucoup, beaucoup incité à l'être, elle avait envie de l'être, mais il l'a beaucoup aidé. Il soutenait que les choses devaient durer. Et il avait ce concept de la vie et de la mort qui sera une grande surprise pour moi. Il plaisantait beaucoup et disait quand je meurs, je vous envoie
1: une carte postale.
0: Donc elle écrit cette chanson intitulée Envoie-nous une carte postale avec ton portrait la chanson, comme d'autres d'Elettra, révèle aussi un léger changement de registre dans sa voix. Mmh, on sent un peu, c'est significatif, tout ce qu'elle chante a fait aussi évoluer sa voix, la perdu les soupirs qu'elle poussait, elle a abandonné des tas de choses, et c'est un nouveau timbre de voix qui se développe dans les années qui viennent. Allez, on l'écoute.
1: Alors, le texte en français.
0: Le texte, oui.
1: Parmi tous les jours où tu pouvais partir, pourquoi as-tu pensé précisément au lundi ? Les oiseaux chantent, l'été est aux portes, tant de mer et de glace au citron. Qui sait quel fin sarcasme d'auteur tu aurais dégainé sans détour. Vive l'Italie, le football, la testostérone, les magouilles et les salopes en proie à leurs hormones. Nous, on aime beaucoup la télévision. C'est vraiment l'objet, je le dis, exposé dans le salon. Qui sait quelle amère considération tu aurais conçue au nom de la pudeur ? Envoie-nous une carte postale et une photo riante de toi, en train de prendre le soleil sur la plage avec ton habituelle chemise blanche et le journal ouvert à la page des sports, tandis que tu es au bord de l'eau, heureux, dans les bras d'un soleil couchant. Parmi tous les jours où tu pouvais mourir, pourquoi as-tu pensé précisément au lundi, des routes chaotiques et des disputes au croisement, que de mufles sur des véhicules obscènes ? Qui sait quel fin sarcasme d'auteur tu aurais dégainé dans cette triste occasion ? Envoie-nous une carte postale et une photo riante de toi en train de prendre le soleil sur la plage avec ton habituelle chemise blanche et le journal ouvert à la page des sports, tandis que tu es au bord de l'eau chantonnant une chanson romantique. Envoie-nous une carte postale et une photo riante de toi en train de prendre le soleil sur la plage avec ton habituelle chemise blanche. Envoie-nous une carte postale et une photo riante de toi et que tu prends avec stupeur le jour nouveau.
0: Mmh. On l'écoute.

0: un bel hommage à son père.
1: Oui. Oui, puis c'est ça reste joyeux, entraînant. Ça...
0: Oui. En même temps, elle veut pas développer la mélancolie, la nostalgie romantique. Non. C'est un hommage à son père.
1: Oui, tout à fait.
0: Avec sa chemise blanche.
1: Elle garde de belles images.
0: Voilà. Toujours dans Elettra. Alors, Elettra, ça vient du grec et ça voulait dire resplendissant. C'était le nom d'une des étoiles de la Pléiade. Et Elettra, ici, qui est une des chansons du disque du même nom, c'est l'histoire d'une prostituée qui est amoureuse et qui souffre parce qu'elle est amoureuse d'un de ses clients et elle ne sait pas comment s'y prendre et comment le retrouver toujours avec elle. Alors, lisez-nous ce texte qui est très très riche d'un point de vue littéraire.
1: Elettra mettait la poudre de riz habituelle dans la pénombre. Dans les yeux, le reflet de sens abusés et de lueurs de rue. Inquiète pour le dernier rendez-vous, quelques minutes, et elle allait le revoir. Depuis des jours en conflit avec ce trouble sublime et proche de la douleur, ce balancement entre état de grâce et passion éreintante. Ce jeudi soir à 10h40, une langueur confuse et l'odeur de neige, peut-être était-ce l'angoisse d'une performance, le comble pour une femme qui fait ce métier. Elettra, descendre avec une audacieuse acrobatie. Bien-aimée, serre-moi dans tes bras à la lumière du jour, au milieu de regards indignés et la frénésie du reste du monde. Mon amour, permettons-nous ce voyage imprévu. La fuite de l'itinéraire habituel obligé par la morsure de l'habitude. Pardonne mon retard, à la hauteur de la bifurcation, j'ai été prise d'un malaise inconnu. Les jambes molles, des plaques de glace, une nécrose soudaine du cœur. Par la grâce du ciel, l'esprit est resté indemne, indemne à toute trépidation, au-delà de plus de 600 heures agréables. Elettra, avec une audacieuse acrobatie, toucher le ciel d'un doigt et puis redescendre. Bien-aimé, serre-moi dans tes bras à la lumière du jour, au milieu de regards indignés et la frénésie du reste du monde. La fuite de l'itinéraire habituel obligé par la morsure de l'habitude. Bien-aimé, serre-moi dans tes bras à la lumière du jour. Bien-aimé, serre-moi dans tes bras à la lumière du jour. 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
0: Alors, c'est une caractéristique aussi, une manifestation d'hostilité à l'habitude, à la routine, au comportement de la majorité des gens. Qu'elle critique, en même temps qu'elle les aime bien, mais elle est hostile à ces comportements, à cette société qui ne croit qu'à l'argent, qui ne croit qu'à la consommation. Plus on consomme, plus on est malheureux, en fait, dit-elle toujours. Et elle critique cette société qui développe des centaines de missiles armés de bombes atomiques. Elle dit qu'il y en a 600 en Europe, on dit qu'il y en a 60, mais en fait, il y en a beaucoup plus. Et on ne nous le dit pas, on nous cache cette menace. On l'écoute.

0: une prostituée amoureuse. Et c'est très riche de vocabulaire, hein. C'est très compliqué.
1: Oui, il y a beaucoup de choses.
0: Oui. Alors, on revient un peu en arrière avec une chanson de L'Eccezione de 2002. Et pour si muove. Et pourtant, elle bouge. Et c'est un rappel de Galilée, condamné par l'Inquisition. Bon, il était souvent approuvé en privé par le pape et l'évêque qu'il suivait. Mais il disait en même temps, mais comment on va interpréter la Bible si la Terre tourne autour du Soleil, si elle tourne sur elle-même? Comment on va expliquer qu'elle est au centre de la Terre, etc. Alors, c'est cette difficulté théologique qui a fait condamner Galilée. Il n'est pas condamné en tant que scientifique, parce que les cardinaux en savent beaucoup moins que lui, et ils ont observé beaucoup moins que lui. Alors, elle dénonce ce bannissement de Galilée. Vous allez voir.
1: Et pourtant, elle bouge. Punissable à cause d'une imprudente morsure dans cette bienheureuse pomme et pour avoir contesté la théorie géocentrique. Et pourtant, elle bouge, malgré l'inertie imposée, l'obscurantisme débordant, la répression despotique. Au fond, il ne reste qu'à congédier les sentiments de culpabilité et mille fois merci, une solennelle poignée de main. Au revoir, félicitations, mes hommages les plus sincères. Punissable pour une pensée impure jamais confessée, pour avoir mis en discussion ange et croisade. Je me souviens de cette petite fille affectée de graves troubles mentaux, jugée diabolique pour avoir mâché l'hostie. Au fond, il ne reste qu'à congédier les sentiments de culpabilité et mille fois merci, une solennelle poignée de main, au revoir, félicitations, mes hommages les plus sincères. Au fond, il ne reste qu'à congédier les sentiments de culpabilité et mille fois merci, une solennelle poignée de main, au revoir, félicitations, mes images les plus sincères. 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
0: Voilà, c'est une dénonciation de la répression despotique, de l'intolérance idéologique et de la domination idéologique d'une Église qui veut qu'on ne disent scientifiquement que ce qui leur permet de continuer à dire ce qu'ils disent, les interprétations qu'ils donnent de la Bible.

0: en même temps, intéressé, amusé.
1: Oui.
0: Et le style de sa musique y aide aussi. Alors, on va écouter une petite histoire en dialecte sicilien, Masino. C'est une de ces histoires, de ces légendes siciliennes que son père lui racontait. L'histoire d'un petit garçon qui cueille des cerises. Et alors sa belle-mère, enfin d'un jeune homme, sa belle-mère lui crie « Descends, l'échelle va se casser, l'échelle ne tiendra pas. » Et alors, il pense qu'elle lui jette un mal occhio, un mauvais œil. C'est toujours les histoires de magie. On jette un mal occhio, il faut y répondre par des gestes des doigts, il faut s'en protéger.
1: Oui.
0: Et finalement, lui, il tombe pas parce qu'il reste pendu à l'arbre. Et les cerises, les belles cerises rouges tombent par terre. Lisez-nous quand même le texte.
1: Masino, je crois que c'est un nom de personne estropiée. Cueillez des cerises. Fais attention, tu vas glisser, criait sa belle-mère. Lui pensa qu'à ce point, il valait mieux se dépêcher, parce qu'elle lui avait jeté le mauvais œil. Tu es mis en danger. L'échelle ne tient pas. Descends de l'arbre. Fais doucement. La belle-mère, vêtue de noir, criait sous le soleil, très fort. Tu prends des risques. Lui pensait que c'est beau cette peine. Tu es mis en danger. L'échelle ne tient pas. Descends de l'arbre. Fais doucement. Entre le mauvais œil de la belle-mère et sa position précaire, l'échelle s'est cassée, mais lui est resté suspendu dans l'arbre, et les cerises sont tombées par terre. De belles cerises, rouges et douces.
0: Voilà, c'est le genre de petites histoires, de légendes, qui tournaient autour à la fois des choses qu'on faisait quotidiennement, à certaines saisons, et puis une probabilité de mauvais œil. Alors ça, les belles-mères, elles peuvent que jeter le mauvais œil, hein.
1: Ah là là.

0: Voilà, une petite histoire. Et si on a le temps, on termine par la chanson de Franco Battiato qu'il interprétera avec Carmen Consoli. Tutto l'universo obbedisce all'amore. 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Une belle conclusion. Allez.
1: Alors, le texte.
0: Oui.
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1: Voilà, c'est donc de Franco Battiato. On trouve la chanson dans Fleur 2 de 2008. Ah, on écoute.

0: Voilà, bonne écoute, au mois prochain.
1: Merci.
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4: Le samedi 30 mai à 20h30, le rocker psychédélique Paco Morotondo sera sur les planches de l'espace Morgado à Bourgoin-Jallieu pour un concert. Pour en savoir plus, rendez-vous sur https://espacemorgado.fr. Le mardi 5 mai, à partir de 9h, le musée mémorial d'Izieux ouvrira la troisième session de ses journées conférences sur le thème de la mémoire et de la transmission. Inscription et réservation sur www.memorialisieux.eu.
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4: Le mercredi 20 mai, le musée mémorial d'Izieux vous propose de découvrir Téloménus et Lola, un spectacle jeune public de Serge Cribus, qui aborde la thématique des sans-papiers et sera joué à la maison d'Izieux à 14h. Pour en savoir plus, rendez-vous sur www.memorialisieux.eu. Le jeudi 21 mai, à 20h15, comme chaque troisième jeudi du mois, l'association Philo et Partage vous invite à une soirée débat tournant autour de la question « Peut-on distinguer les savoirs, les croyances et les opinions ?» Elle aura lieu à la salle des fêtes de Saint-Alban-de-Roche. Pour plus d'informations, rendez-vous sur www.philoetpartage.fr. Le vendredi 22 mai, dès 19h, sous la halle de la place Joseph Serlin à la Verpillière, les ateliers de musique et danse traditionnelle du Conservatoire de la Capie vous invitent à leur Folk Club pour découvrir diverses musiques et danses d'Irlande, de Bretagne, des Balkans et d'ailleurs. Pour plus d'informations, rendez-vous sur https://conservatoire.capie-aglo.fr. Jusqu'au samedi 30 mai 2026, retrouvez l'exposition temporaire du Tag au Street Art au musée de Bourgoin-Jallieu. L'exposition se déroulera en trois séquences thématiques. Plus d'informations sur https://musée.bourgoin-jallieu.fr. Jusqu'en juillet 2026, préparez-vous à danser. La saison culturelle engrangeant la musique, qui fait voyager les concerts dans les zones rurales du Bugey et du Nord-Isère, est de retour. Retrouvez le programme sur www.engrangeonslamusique.fr.
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1: Je reçois aujourd'hui François Rava, membre de l'association Espace Aéro Lyon Corbin et administrateur du musée de l'aviation Clément Ader, afin de nous présenter le musée ainsi que sa programmation pour la Nuit Européenne des Musées qui se tiendra le 23 mai prochain. Bonjour monsieur.
2: Oui, bonjour.
1: En premier, est-ce que vous pourriez peut-être nous présenter le musée ?
2: Alors, le musée est géré par une association que vous avez citée, l'association EALC, et il est ouvert au public depuis décembre 2012, donc ça fait 13 ans d'existence, quoi. Exactement. Il est situé dans la banlieue sud de Lyon, sur la commune de Corba, dans un espace qui était autrefois une ancienne base militaire, un régiment d'hélicoptères de combat, et qui a été concédé à la municipalité dans les années 90. Et maintenant, l'endroit où est logé le musée s'appelle le parc de loisirs de la commune de Corba. Donc il est situé sur l'aérodrome même de Corba. La base militaire qui hébergeait, qui a servi de territoire au musée, était mitoyenne de l'aérodrome de Corba. Donc nous sommes situés sur une plateforme aéronautique dans lesquelles il y a plusieurs activités, notamment du vol à voile, du parachutisme, des avions de collection, un musée, nous, et puis des constructeurs amateurs et des aéromodélistes. Donc il y a une activité aéronautique très fournie sur cette plateforme aéronautique qui héberge le musée.
1: Le musée se nomme le musée Clément Ader. Est-ce que vous pourriez nous présenter ce personnage, en fait, pour ceux qui ne le connaîtraient pas ?
2: Clément Ader est un pionnier aéronautique. C'est celui qui a été l'auteur du premier décollage d'un plus lourd que l'air en 1890. Il est pionnier aussi, un visionnaire de l'aéronautique. C'est lui qui a conceptualisé pour la première fois l'idée de guerre aérienne, et c'est véritablement l'inventeur du concept de portable. C'est un ingénieur aéronautique qui, outre ses travaux dans le domaine aéronautique, a fait des travaux dans plusieurs autres domaines. Clément Ader étant un Toulousain, il est né à Muret, dans la banlieue de Toulouse.
1: Alors ce musée, on l'a dit, il est originaire d'une initiative de l'association ELAC, qui est reconnue d'intérêt...
2: EALC, pardon, Espace Aéro Lyon Corba. C'est une association créée en 2003, qui a commencé à récupérer des avions, principalement auprès de l'armée de l'air, pour les restaurer. Et en 2012, il a été décidé de les présenter au public sous forme d'un musée. Alors le musée a ceci de particulier par rapport aux autres musées aéronautiques de France, c'est qu'il est ouvert aux visites, mais nous n'offrons au public que des visites guidées. Par contre, ces visites guidées se font sans réservation et avec une amplitude horaire qui est plutôt étendue, puisqu'on est ouvert tous les après-midi, 5 jours sur 7, et plus pour les visites de groupe. Mais à ce moment-là, les visites de groupe, c'est sur réservation. Et par ailleurs, on est un des musées les moins chers de Lyon, puisque l'entrée plein tarif pour un adulte est de 9 euros. Oui.
1: Par ce musée, l'association elle a plusieurs objectifs dans la valorisation du patrimoine lyonnais et national. Exactement. Et est-ce que vous pourriez nous expliquer les différentes missions ?
2: Il y a deux missions principales. Il y a la restauration du patrimoine aéronautique, donc dans les règles de l'art. C'est pour ça que notre équipe de restauration a obtenu le label Atelier du patrimoine aéronautique vivant. Et cette restauration, dans un but simplement de préservation, n'aurait pas de sens si les collections n'étaient pas présentées au public. Donc c'est le deuxième grand objectif de l'association, c'est de présenter les collections au public sous forme d'un musée. Et comme je vous l'ai dit en préambule, dans la mesure où on fait des visites guidées, les guides s'attachent à faire revivre l'histoire d'aéronautique, l'histoire des avions présentés. Les visites sont émaillées d'anecdotes, on peut répondre aux questions des visiteurs, et surtout, comme les visites sont guidées, donc accompagnées, on peut s'approcher au plus près des avions et même s'installer aux commandes d'un avion de chasse. Il y a d'autres objectifs secondaires, comme par exemple la formation. Il faut savoir qu'on organise les stages pour l'obtention du brevet d'initiation aéronautique qui permet pour les jeunes d'obtenir une bourse d'études pour financer le brevet de pilote privé. Et puis à côté de ça, on organise des stages découvertes pour les élèves de 3e et de 2e. Et ces stages sont encadrés par des professionnels de l'aéronautique. Par exemple, un des responsables de la formation est instructeur sur Airbus A380, par exemple.
1: Il y a donc plus de 120 bénévoles, je crois.
2: On est autour de 100 bénévoles. C'est variable selon les années. Avant le Covid, on était 120. Après le Covid, ça baisse un petit peu. Là, l'année dernière, je crois qu'on était 90 environ.
1: Et est-ce qu'il y aurait peut-être des grands rôles qui les distinguent, ces bénévoles ?
2: Alors, traditionnellement, ils se répartissent plutôt en deux groupes. Il y a ceux qui ont une appétence pour la partie technique et qui s'engagent dans l'équipe de restauration. Et puis, il y en a d'autres qui sont plutôt dont la compétence ou l'envie les incite à côtoyer le public. Donc, ils s'occupent plutôt de l'activité de guide, si vous voulez. Voilà, en gros, c'est les deux grandes tâches. Sachant qu'il y a des missions transversales, bien sûr, on a une association qui gère un musée, donc il faut des gens pour administrer l'association et faire vivre le musée. Il faut organiser les plannings des guides, s'occuper du secrétariat, etc.
1: Alors tous ces bénévoles, ils permettent de, justement, vous l'avez dit, faire vivre une collection qui est reconnue au niveau européen. Est-ce que vous pourriez peut-être nous la présenter ?
2: C'est exactement ça. On a plus de 45 aéronefs exposés. Bon, il y en a d'autres qui sont en attente de restauration. Pour l'instant, il y en a 12 qui sont en attente de restauration, mais faute de place, on ne peut ni les restaurer ni les exposer. Ces aéronefs sont bien sûr présentés au public par l'intérieur des visites guidées. Ouais. Et souvent, on répond, on est même sollicité. Par exemple, il y a 2 ans, on a été sollicité par l'armée de l'air pour exposer un de nos avions dont la restauration était primée dans le cadre d'une exposition rendant hommage à Marcel Dassault et à son travail au profit de l'armée de l'air. Donc, l'avion a été démonté, transporté sur l'esplanade des Invalides à l'occasion du 14 juillet et présenté sur place pendant 2 jours. Donc, ce travail de restauration, il est reconnu et il est reconnu au plus haut niveau. Et par ailleurs, on participe aussi dans les événements nationaux ou internationaux comme les Journées européennes du patrimoine ou la Nuit européenne des musées.
1: Parmi cette collection, est-ce qu'il y a uniquement des pièces authentiques ou il y a aussi des répliques ?
2: Alors, on a uniquement 2 répliques. La maquette du premier aéronef qui s'est envolé dans la région lyonnaise, c'était en 1908. Et on a une maquette d'un des 2 premiers avions construits en série, à savoir l'Antoinette de Santos-Dumont, construit en 1909, qui est une réplique qui a été faite par nos collègues de l'association Aéro-Rétro, qui est à Saint-Rambert-d'Albon, dans la Drôme, et qui nous ont confié pour exposition statique.
1: Alors, vous l'aviez dit, le musée s'est fondé en 2012. J'aurais donc souhaité savoir comment s'est constitué les collections.
2: Pardon ?
1: J'aurais donc souhaité savoir comment s'est constitué les débuts
2: Alors,
1: de la collection.
2: La collection est principalement l'objet de dons ou de mises en dépôt d'avions qui sont concédés par l'État, par l'intermédiaire de l'armée de l'air, la marine nationale ou l'aviation légère de l'armée de terre. Puis, de manière plus anecdotique, des avions qui nous sont donnés ou dont on a, dont certaines associations se désaisissent, par exemple. On fait quelques trocs avec d'autres associations. C'est-à-dire que c'est comme les collectionneurs de petites voitures. On s'échange les voitures qu'on a en double. Ben, nous, c'est un petit peu le même principe, mais pas à la même échelle, quoi, vous voyez. Et il y a un seul avion, à ma connaissance, qu'on a acheté. C'est des dons ou du troc, des aéronefs qui nous sont confiés comme des avantages en nature ou en matériel. Les ressources de l'association dépendent de 2 choses. Le profit des visiteurs, c'est-à-dire les entrées, la billetterie, puis la boutique, et puis les cotisations des membres. Précise également que la municipalité de Corba nous met gracieusement à disposition les hangars ainsi que les charges attenantes à l'utilisation de ces hangars, c'est-à-dire l'eau et l'électricité. Donc, s'y représente plus de 200 000 euros par an de subventions en avantage en nature. Donc, on a un partenariat étroit avec la municipalité de Corba qui nous héberge.
1: Dans le cadre de la Nuit européenne des musées, vous l'aviez détaillé plus tôt, votre mode de fonctionnement que vous disiez exceptionnel, et vous allez un peu couper avec celui-ci.
2: Pour la Nuit européenne des musées, on présente le musée en nocturne. En gros, on est ouvert de 20h à 22h30, pas plus tard, parce que le parking gratuit du parc de loisirs ferme à 23h, donc il faut que les gens aient le temps de partir. Et le musée sera présenté sous la forme de visites libres, non guidées donc. Au milieu de nos collections, il y a des guides qui seront positionnés dans les hangars et qui pourront répondre aux questions des visiteurs. Et on va essayer de mettre en valeur, par des éclairages, les appareils, les aéronefs et les expositions qu'on présente au public. Voilà, l'accès est libre et gratuit, bien sûr, donc de 20h à 22h.
1: Et à la sortie de leur visite, qu'espérez-vous que les visiteurs retiennent de cette soirée du 23 mai, justement ?
2: L'expérience qu'on a sur les dernières éditions qu'on a organisées, les gens reviennent pour des visites guidées, quoi. Ça leur a donné un avant-goût d'en savoir plus sur l'aviation, sur l'histoire de l'aéronautique, et puis aussi connaître l'importance du savoir-faire français en matière d'aéronautique, puisque l'aviation était inventée en France, et la région Rhône-Alpes y a pris une part significative. L'inventeur du moteur en étoile, c'est les frères Seguin à Saint-Étienne, et Louis Verdet, qui est de la Drôme. La première femme qui s'est élevée dans les airs, elle a décollé de la place des Terreaux à Lyon en juin 1784. C'est un petit florilège. L'inventeur de la voltige aérienne, c'est Adolphe Pégou, qui est de l'Isère. Et tout le monde connaît Saint-Exupéry.
1: Pour finir, pour les auditeurs qui souhaiteraient se rendre au musée, quelles sont les informations pratiques pour la soirée du 23 mai prochain ou pour vos ouvertures habituelles, justement ?
2: En pratique, on est ouvert au public de 20h à 22h30, le samedi 23 mai. La visite est libre et gratuite. Tous les publics sont acceptés, y compris les personnes à mobilité réduite. Les enfants sont les bienvenus. Et on peut se garer gratuitement sur le parking du Parc de l'Ouest. On regarde sur Internet, le site web c'est museeaviationlyon.fr. Et le musée est également accessible au transport public via le réseau TCR. Il y a un Airbus dédié qui s'appelle Parc de loisirs Musée de l'aviation.
1: C'était le docteur François Rava, administrateur du musée de l'aviation Clément Ader à Corba, qui nous présentait le musée ainsi que sa programmation pour l'édition 2026 de la Nuit européenne des musées.
3: il y a tout juste un an, Spelling marquait une étape majeure de son parcours avec la sortie de son premier album In Art With Rust. Aujourd'hui, pour souffler cette première bougie, il nous propose la sortie du clip officiel de The Best Line. Et c'est mon coup de cœur sur Radio Couleur.

Toine Massy, celle que l'on avait surnommée à ses débuts la John Baez du Maghreb, revient avec un nouvel album, Zagat, qui nous invite à relever la tête et à refuser le racisme. Avec le titre D'ici de là-bas, qu'elle interprète avec le franco-rwandais Gaël Faye, elle choisit la poésie comme arme face à l'intolérance et au racisme et nous rappelle que la douleur n'a pas de couleur ni de frontières. Et c'est mon coup de cœur sur Radio Couleur.

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0: Le morceau que vous venez d'écouter est évidemment la face A d'un excellent single des Beach Boys. Le morceau s'appelle Surfer Girl, vous l'aurez compris, le fait qu'il le répète 50 fois aide beaucoup. Et la face B s'appelle Little Deuce Coupe. Le single est sorti le 22 juillet 1963 aux États-Unis sous le label Capitol Records. Alors, les Beach Boys, on ne les présente plus. C'est un groupe phare des années 70, excusez-moi, des années 60, mais aussi 70, et des États-Unis qui marque de son empreinte Feel Good, ces années un petit peu début hippie et puis plein hippie, avec le leader qui est un génie absolu, Brian Wilson, ainsi que ses deux frères, Carl et Dennis Wilson, un certain Mike Love et Al Jardine. Le meilleur album des Beach Boys, je vous renvoie là-bas, allez l'écouter, il s'appelle Pet Sounds et il date de 1966. Mais là, ce qu'on vient d'écouter, c'est la période avant 66, c'est une période surf californien, feel good, ensoleillé, coucou, c'est trop bien, les filles en maillot de bain et la planche de surf à la main. Alors, en Californie, région d'origine, état d'origine des Beach Boys, les Surfer Girls, ça ne manque pas, tout simplement parce que le surf devient l'élément central du paysage de la West Coast états-unienne dès les années 1950. Mais on en vient à poser la question de cette chronique, d'où vient le surf? Eh bien, accrochez-vous à votre planche, parce que moi, je vous emmène au creux de la vague. Alors, il n'y a pas vraiment de date précise d'apparition du surf et de sa pratique, mais on suppose sans crainte que le surf apparaît dans les îles du Pacifique, entre Tahiti et Hawaï, il y a plus de 500 ans. En fait, on peut même remonter au-delà de ça. Il y a des récits de voyage qui montrent qu'il y a des populations indigènes, donc avant la colonisation, qui se couchent sur des planches en bois pour prendre des vagues et se déplacer. Un auteur, en 1590, dans son ouvrage « Histoire naturelle et morale des Indiens », cet auteur, il est anthropologue, missionnaire, jésuite et naturaliste, c'est un Espagnol, il s'appelle José de Acosta. Eh bien, José de Acosta, il décrit le quotidien des populations, non pas des îles, mais des populations péruviennes. Il décrit que ces populations péruviennes utilisent des planches pour naviguer. Il appelle lui-même ces planches « caballitos de Totora », qui veut dire « les petits chevaux de Totora ». Ces caballitos, ces petites planches de surf, sont fabriquées avec des tiges et des feuilles de roseau, principalement pour la pêche. D'après José de Acosta, en fait, on utilise ces planches depuis des milliers d'années, et les populations indigènes de toute l'Amérique du Sud s'en servent. Alors on fait un bond dans le temps d'à peu près 200 ans, et on retrouve, cette fois-ci, non pas un Espagnol, mais un Britannique, qui s'appelle James King, en 1778. Il est lieutenant de l'explorateur britannique James Cook. C'est James et James, hein, voilà, chapeau. Bref, James King, lui, décrit la pratique du surf à Kaelakakuea Bay, sur une grande île de Hawaï. Il explique qu'initialement, le surf, en fait, c'est surtout un rituel de passage pour les chefs de tribu qui doivent, pour se faire respecter et reconnaître par l'ensemble de leurs fidèles et de leurs pairs, prouver leur force et leur prestige en affrontant les flots sur une planche d'environ 50 kilos. Bon courage pour faire du surf avec une planche de 50 kilos aujourd'hui. C'est un mode de reconnaissance sociale et de progression au sein de la communauté, en fait, le passage par le surf. En réalité, eh bien, 10 ans avant James King, James Cook, lui, avait déjà fait un premier tour du monde entre 1768 et 1771, et dans son journal de bord, il décrit la pratique du surf en Polynésie. Par ces mots-là, je cite, « Les nageurs saisirent l'arrière d'une vieille pirogue et le poussèrent devant eux en nageant jusqu'à une assez grande distance en jusqu'à une assez grande distance en mer. Alors, deux ou trois de ces Indiens se mettaient dessus et tournant le bout carré vers la vague, ils étaient chassés vers la côte avec une rapidité incroyable et allant quelquefois même jusqu'à la grève. » Globalement, jusque-là, on a l'impression que c'est une pratique qui est réservée aux indigènes et aux populations qui ont besoin d'avoir un lien social, une reconnaissance de communauté. Et vous savez qui vient mettre son grain de sel, comme d'habitude, pour mettre le bazar? Eh oui, l'Europe et les colons européens. On les adore? Pas vraiment, non. Au XVIIIe siècle, les colons britanniques en particulier débarquent, notamment des missionnaires, et qui sont aussi des explorateurs, et ils estiment alors que le surf est une atteinte à la pudeur, à la rigueur, à la morale. En fait, c'est un mytho, bien sûr. Le surf, c'est surtout un moyen pour les indigènes de se réunir, de se regrouper autour d'une pratique ancestrale, d'avoir un rapport à la nature, mais surtout un rapport à la communauté, et donc de pouvoir lutter autour de ces traditions contre la colonisation. On comprend bien que, eh bien, on utilise l'argument de la rigueur et de la morale pour éliminer ces liens ancestraux. Et donc, eh bien, on va se débarrasser de ces liens traditionnels en interdisant le surf. Les colons décident d'interdire la pratique du surf et donc de faire que cette pratique se perde. Et puis, un peu plus tard, au XXe siècle, au début des années 1900, il y a un homme qu'on appelle le prophète du surf, Alexander Hume Ford, et un auteur que vous connaissez peut-être pour L'Appel de la Forêt, qui s'appelle Jack London. Eh bien, ces deux hommes-là remettent le surf au cœur de la vie à Hawaï. Fini le côté un peu prude de « oh non, c'est une atteinte à la morale ». Là, ce qu'on veut faire, c'est qu'on veut attirer des touristes. Et quoi de mieux que de proposer un sport dans lequel on se laisse glisser au gré des flots et on prend le soleil tranquillement. Hume Ford crée le Outrigger Canoe Club, un club nautique réservé aux descendants de colons européens blancs, en 1908 à Hawaï, entre deux hôtels, le Moana et le Seaside Hotel, sur le lagon de Lapuakehau. Alors, ça c'est pour les colons blancs. Mais la même année, il y a aussi un autre club, le Hui Nalu Canoe Club, sur la baie de Mauna Lau, fondé par Knut Cottrell, Kenneth Winter et une légende, Duke Kahanamoku. Et le Duke, lui, eh bien, comme ses camarades, ce sont des Hawaïens d'origine indigène. Et ils installent leur club sur la plage de Waikiki, qui devient le centre de l'activité du surf des indigènes, mais assez rapidement aussi des descendants de colons. Alors, petit point sur la légende Duke Kahanamoku. Eh bien, lui, il est né en 1890, il est mort en 1968, et on le considère comme le père du surf moderne. C'est une espèce de symbole mondial de l'origine du surf. En 1912, ce sont les JO de Stockholm, et aux Jeux Olympiques de Stockholm, Duke remporte la médaille d'or en natation, mètres nage libre. Il établit donc un nouveau record du monde. Ça permet de le faire connaître, mais aussi de faire connaître Hawaï en général, mais le surf également comme une pratique originaire de Hawaï et centrale sur cette zone-là. Le Duke devient même un ambassadeur de la culture hawaïenne, jusqu'à jouer dans certains films de Hollywood dans les années 20 et 30, ce qui permet de populariser la culture hawaïenne du surf aux États-Unis. Encore aujourd'hui, il y a le Duke's Ocean Fest, un diminutif pour festival, à Waikiki, donc, festival à la mémoire de Duke Kahanamoku, mais aussi pour honorer la création de ce sport emblématique de Hawaï, qu'est le surf. Alors, on fait un bond en avant, hein, dans les années 1960 et 70, les Beach Boys vont contribuer à la démocratisation et à la popularisation de cette pratique sur la West Coast états-unienne, dont ils sont originaires en Californie, donc, mais également dans tout le monde occidental, par leur musique. Je vous donne un petit peu des noms de chansons, hein, des Beach Boys, Surfer Girl, Surf in USA, Surf in Safari, Surf's Up, The Surf on Moon, South Bay Surfer, Surfer's Rule, The Rocking Surfer, bref, il y a une chanson sur deux des Beach Boys à cette époque-là qui parle de surf, et évidemment, ça rend le surf très populaire. En 1976, ce sont les premiers WCT, World Championship Tour, les championnats du monde de surf qui sont organisés en Australie. Bon, mais alors, pourquoi toute cette chronique sur l'histoire du surf ? Alors que je ne suis moi-même pas un adepte du sport en soi. Eh bien, déjà parce que c'est toujours passionnant de travailler sur l'histoire d'un sport, et pour rappeler également que même si les pratiques se démocratisent et sont popularisées avec le tourisme et l'arrivée de populations coloniales ou même néocoloniales, c'est le principe même du tourisme, eh bien, il y a des racines sportives qui sont liées à des cultures traditionnelles, ancestrales, en lien avec des croyances et des relations non seulement entre humains dans la communauté, mais également entre les humains et la nature. Alors, vous pouvez tenter d'appliquer ça à la pétanque, mais je doute que ça ne fonctionne pas vraiment, mais ça marche pour beaucoup, beaucoup d'autres sports qui ont été popularisés par la suite. Bon, allez, moi, je vous laisse. Faut que je me replonge dans un des grands classiques du film de surf. J'ai nommé Brise de Nice. Ah là là, oui, vous le savez, Igor Dosgor n'a rien à envier à Duke Kahanamoku.
1: Auteur, compositeur et interprète de Lorrain, Alex Toucou revient avec son quatrième album intitulé Toboggan. Dans cet opus, il pose un regard sur notre monde. Il interroge nos rythmes, nos doutes, nos élans, mais toujours avec une forme de bienveillance lucide. Il observe et se questionne et glisse doucement de l'enfance à l'âge adulte, tout en gardant la fraîcheur de ses débuts. On écoute Le Soleil et C'est mon coup de cœur sur Radio Couleur.

Le groupe de hard rock Highway, originaire de Sète, revient en force avec le titre Bang Bang, extrait de leur prochain album Studio. Et c'est le coup de cœur de Gérard, animateur de l'émission Itinéraire Bis sur Radio Couleur.

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1: Le samedi 30 mai à 20h30, le rocker psychédélique Paco Morotondo sera sur les planches de l'espace Morgado à Bourgoin-Jallieu pour un concert. Pour en savoir plus, rendez-vous sur https://espacemorgado.fr. Le mercredi 20 mai, le musée mémorial d'Izieux vous propose de découvrir Télominus et Lola, un spectacle jeune public de Serge Cribus, qui sera joué à la maison d'Izieux à 14h. Pour en savoir plus, rendez-vous sur www.memorialisieux.eu.
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1: Le vendredi 22 mai, à 20h, la compagnie Le Chat du Désert vous présente la nouvelle création de Grégory Fèves. On n'est pas assez nombreux pour jouer Shakespeare. C'est toute l'aventure d'une troupe cherchant à faire vivre un univers foisonnant et démesuré avec les moyens du bord qui sera dépeint sur la scène de la salle Equinox à la Tour du Pin. Plus d'informations sur www.latourdupin.fr. Le jeudi 21 mai, au Théâtre de Verdure du Conservatoire de Villefontaine, les ateliers jazz vous attendent dès 18h pour vous présenter leur jazz club, où le jazz ne cesse de se réinventer. Pour plus d'informations, rendez-vous sur https://conservatoire.capi-aglo.fr. Le samedi 23 mai, à 20h30, l'espace Morgado à Bourgoin-Jallieu vous présente un spectacle entre contes et road movie, Le cri du cœur d'Aurélien Cavagna, mise en scène par Johan Genin. Plus d'informations sur https://espacemorgado.fr. Jusqu'au dimanche 24 mai, découvrez les œuvres d'Annie Barrou, qui détourne l'art sacré au profit de l'inventivité et de la créativité, dans une exposition intitulée « Sacré art » et proposée dans l'église de Nivola-Vermel. Pour en savoir plus, rendez-vous sur www.les-saisons-2-vermel.fr. Jusqu'au 31 août 2026, retrouvez au musée de Bourgoin-Jallieu l'exposition éphémère « Au fil de l'eau » qui revient sur la représentation et l'utilisation de l'eau dans la peinture grâce à un parcours présentant une quarantaine de tableaux. Pour plus de détails, rendez-vous sur www.bourgoin-jallieu.fr. Maintenant, sur couleur, on écoute un extrait de l'album La peur et le vent de l'artiste Eiffel avec le titre Or.

Le samedi 23 mai à 20h30, l'espace Morgado à Bourgoin-Jallieu vous présente le spectacle Cri du cœur d'Aurélien Cavagna et mise en scène par Johan Genin. Plus d'informations sur https://espacemorgado.fr. Le mardi 5 mai, à partir de 9h, le musée mémorial d'Izieux ouvrira la troisième session de ses journées conférences sur le thème de la mémoire et de la transmission. Inscription et réservation sur www.memorialisieux.eu. Marcus Gad, avec son single Fruit and Flower, c'est tout de suite sur Couleur.

0: Le duo lyonnais Vilain Cœur vient de sortir un nouveau single, Madame Caprice. Sophie et Chris, qui forment ce duo, travaillent ensemble depuis 2007. Ils ont à leur actif plusieurs opus. On écoute Madame Caprice et c'est le coup de cœur de Gérard, animateur de l'émission Itinéraire Bis sur Radio Couleur.
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0: Hey, hey, salut à tous amis rockeurs et rockeuses, vous êtes bien à l'écoute de Rock à la Casbah, émission numéro 924, avec en vedette un retour et un grand plaisir de vous présenter le dernier album des Italiens des Movie Star Junkies. On en reparlera en milieu d'émission. Pour cette émission justement, je suis accompagné de Raphaël, salut à toi.
1: Salut à toi Julien.
0: Et nous retrouverons également l'ami Bruno avec sa chronique Dangerous, et on en profite aussi pour passer le bonjour à Olivier et à Jordan qui ne peuvent pas être présents.
1: Et oui, on salue surtout Jordan qui est dans l'avion en train de partir pour un super mix, pour un gros festival en Hollande.
0: La super DJ qui tourne partout en Europe maintenant, on peut le dire.
1: Elle
0: a dépassé les frontières de l'Ardèche.
1: Ça y est.
0: Au programme de cette émission, Raph, t'es venu avec quoi ?
1: Je suis venu avec des jeunes groupes et avec des, surtout qui avaient des noms qui me plaisaient.
0: Ok, donc t'as choisi au nom, t'as écouté un peu quand même ou pas ?
1: Non, j'écoute rien moi pour cette émission, rien du tout.
0: Bon ok, ça sera donc une véritable découverte. Quant à moi, je suis venu avec deux groupes français qui font dans le post-punk, on va dire noise, etc. Et aussi une autre retrouvaille, un petit peu comme les Movie Star Junkies, en fin d'émission, si on a le temps. Mais on va débuter avec toi, et pareil, c'est pas si jeune là, j'ai l'impression quand même.
1: Ah tu vois, tu es tombé dans le piège, Taxi Girl là. Et oui, c'est pour ça que j'ai choisi ce groupe, parce que j'avais envie d'embêter Bingo avec ce groupe, mais je sentais que s'il était là, on aurait eu une longue conversation, ça aurait embêté tout le monde, les auditrices et les auditeurs, donc on le fait là comme ça.
0: Ah mais c'est pas le Taxi Girl.
1: C'est pas le Taxi Girl,
0: oh là là.
1: C'est le Taxi Girl de Montréal, et c'est un groupe de filles qui s'est formé en 2022. Elles sont dans une veine garage punk. C'est assez énergique, c'est un garage plutôt cool, hein. Il y a toute cette urgence punk qui est là. L'album Static sort le 26 juin et ça sort sur deux labels, le label italien qu'on aime bien Wild Honey Records et le label canadien Stomp Records. Le single là qui s'intitule Say It, voilà, annonce cet album pour le mois de juin. Vous allez pouvoir découvrir ça, c'est assez frais.

0: Et vous êtes bien dans l'ascenseur Rock à la Casbah, grâce à l'ami Raphaël.
1: Mais arrête, moi j'adore cette drum and bass qui me rappelle bien les années 90. Et c'était assez rigolo, il y a deux morceaux en un dans ce titre. Je sais pas comment on le prononce, mais en tout cas j'aime beaucoup le nom du groupe là, les Bernadette Marys. C'est un nouveau groupe bruxellois qui vient de sortir aujourd'hui même, ce 29 avril, puisqu'on enregistre l'émission le 29 avril à Valence, qui vient de sortir son premier clip, son deuxième clip, et c'est tout frais. Ça, il va y avoir un album qui va pas tarder à arriver dans les bacs. Voilà, c'est un trio, c'est nouveau, et ça mélange comme ça plusieurs séquences dans ce morceau. Moi je trouve ça quand même assez intéressant musicalement. Voilà.
0: Eh ben écoute, pas de problème, tu es libre. On va poursuivre avec un changement quand même d'univers, et on va aller du côté de l'Angleterre à la découverte du nouvel EP du groupe Blood Wizard, qui sort sur le label Sad Club Record. Et l'EP s'appelle Lucky Life, ça sort en vinyle quand même, hein, malgré que ce soit un EP, c'est en édition limitée. Alors les Blood Wizard, en fait, c'est le projet solo folk du leader du groupe de punk de Londres, Cagoule. Il s'appelle Kay Burns. Et il avait décidé de créer Blood Wizard pour aller un peu plus explorer ses envies à lui en termes musical. Et moi, j'avais découvert ce groupe avec leur second album qui s'appelait Greening William en 2024. Et je l'avais passé dans Rock à la Casbah. Et c'est un disque qui m'a vraiment accompagné depuis. Je l'ai gardé en favori. Je l'écoute très très régulièrement. Et j'étais très en attente de nouvelles choses de leur côté. En fait, ils font une folk un peu onirique, un peu nostalgique aussi, et d'ailleurs ça se reprend aussi dans leur iconographie, dans les vidéos qu'ils proposent. On a toujours l'impression que c'est un peu filmé en Super 8, que c'est voilà, très nostalgique, et ils s'autorisent même de mettre du vocodeur dans le chant, et ça passe très très bien. Donc je vous propose d'écouter le titre Scared of the Dark.

0: Blood Wizard et le titre Scared of the Dark. Je vous conseille d'aller écouter cette EP Lucky Life et aussi d'en profiter si vous ne connaissez pas ce groupe pour faire un détour sur leur album précédent Greening Williams. On passe à la suite et on reste dans un univers un peu folk.
1: Ouais, complètement folk indie. Écoute, dans les années 2000, c'était pas tout jeune, il y avait un groupe Sin Matters avec Jonathan Morali. J'arrive pas aujourd'hui, hein, je suis désolé. Jonathan Morali qui était à la tête de ce groupe, qui était chanteur-compositeur, qui avait quand même emporté toute la France, en tout cas tous ceux qui étaient fans d'indie et de folk. C'était un groupe important. J'ai souvenir d'Edge Burns qui avait aussi joué avec lui à Valence une fois ou deux dans un des bistrots à côté. Il y a eu 4 très beaux albums de Sin Matters et puis depuis plus grand chose. En tout cas, le leader faisait des petites choses dans son coin, il écrivait pour le cinéma, pour le théâtre, il a fait une BO pour un jeu vidéo, Life is Strange, et puis il y a eu quand même un petit passage à vide, on va dire un peu plus ou moins long quoi. Et là, le groupe se reforme, le groupe va continuer comme on recommençait à tourner avec un nouvel album qui est attendu, et c'est le retour de Sin Matters avec un premier single qui s'intitule Many Years in the Making et ça sort chez Creature Music. L'album s'appellera Gospel of Some Short et bah voilà, je vous le fais découvrir, c'est très beau comme à son habitude avec Sin Matters.

0: On rejoint notre cher Bruno dans cette chronique Danger House. Salut à toi Bruno.
1: Salut à tous.
0: Deux nouveautés aujourd'hui dans ta chronique avec un groupe qu'on aime beaucoup ici, Escapism.
1: Et oui, le groupe de Jens Venenius. Alors la bonne nouvelle aussi, c'est que non seulement ce nouvel album d'Escapism est excellent, mais en plus qu'il bénéficie d'un pressage français grâce à Monotone. Il était disponible jusque-là uniquement en import sur Radical Elite et ça faisait un peu mal au portefeuille. L'album est absolument parfait, ça s'appelle Charge of the Love Brigade. On reste dans les canons qu'a l'habitude d'occuper Jens Venenius. Ça sera effectivement ses vocaux, ces textes assez incroyables, ce côté un peu entre suicide, surf et puis un garage rock un peu déstructuré et squelettique. Alors on va écouter le morceau qui s'appelle Black Gold, qui est un des multiples morceaux absolument excellents de ce disque. C'est sorti donc en vinyle chez Monotone, on écoute Escapism.

0: Et après ce morceau d'Escape Ism, une nouveauté, un 45 tours avec les Dynamite Shakers.
1: Oui, Dynamite Shakers qui ont donc signé chez Barclay. C'est très rétro tout ça pour leur prochain album qui va sortir à la rentrée. C'est le premier single tiré de l'album, ça s'appelle Nightclub, qui est absolument excellent. Alors effectivement, il y a quelques esprits chagrins qui vont expliquer que maintenant ça chante en français, maintenant c'est du téléphone, maintenant c'est de la variété. Non, il y a quand même des compos, il y a de l'énergie, sur scène ils sont toujours aussi bons. Donc voilà, je continue à les défendre, quoi qu'il en soit, c'est des gens adorables. Ils mènent une carrière plutôt intéressante. Le prochain album sort donc à la rentrée, comme je viens de le dire, produit par Lionel Liminana. Et je vous propose donc un premier extrait qui s'appelle Nightclub, qui tire ce futur album.

0: Et vous êtes bien à l'écoute de Rock à la Casbah, émission numéro 924. C'était les Dynamite Shakers, super groupe. Merci à Bruno pour sa sélection. On vous rappelle que vous pouvez le retrouver à Lyon dans son magasin Danger House. Et il est temps d'arriver à notre disque vedette. Et je crois qu'on est vraiment content de retrouver ce vieux compagnon de route, les Italiens de Turin, les Movie Star Junkies, qui ont sorti leur sixième album. C'est pas tant, hein, puisqu'ils existent quand même depuis
1: 8 en tête.
0: Ah non, j'ai regardé, j'ai compté, c'est vraiment le sixième album. Le dernier date de 2020, c'était Shadow of a Rose. Et ce nouvel album s'intitule Walk on Bones et ça sort sur un label aussi dont on parle un peu moins. C'est les Beast Records, le label breton qui soutient le garage australien depuis de nombreuses années. Ça fait vraiment plaisir de retrouver cet album, d'autant plus qu'il est vraiment, mais très très qualitatif.
1: Ouais, Beast Records, qui est un des labels les plus prolifiques en France, puisqu'ils en sont à plus de 380 sorties, il me semble, de vinyle depuis qu'ils existent, mené d'une main de maître par Seb, qui tient aussi une boutique de disques à Rennes qui s'appelle Rocking Bones. Les Movie Stars, ils sont de nouveau 5 hein, sur cet album, toujours Stefano Isaiah qui est au chant et au mélotron, au piano, et qui a cette voix si particulière qui nous emporte à chaque fois dans les Movie Stars Junkies. Et puis ce qui est bien, c'est que les Movie Star Junkies, ils ont toujours eu une identité forte, alors qu'ils sont là depuis des années, qu'il y a plein de groupes de garage, que je pense aux Black Lips. Quand les Black Lips sont sortis, tout le monde essayait de faire comme les Black Lips, mais les Movie Stars faisaient déjà du Movie Star à cette époque-là. Ils avaient un son beaucoup plus rugueux, j'ai envie de dire, en tout cas beaucoup plus sale sur les premiers disques qui étaient sortis chez Voodoo Rhythm Records. Et là, on peut pas dire que c'est de la pop, hein, mais on revient sur une des sonorités quand même beaucoup plus accessibles, mais qui en font un disque merveilleux aussi à écouter du début jusqu'à la fin, avec toujours des grandes inspirations. En fait, Stefano, il est tout le temps en train de raconter des histoires dans ses chansons. Il est très inspiré par la littérature, entre autres la littérature anglo-saxonne. Je l'ai lu la dernière fois.
0: Son premier album, c'était Melville, en référence Melville. Donc à l'écrit. Et etc. Poison Street, c'était aussi des références à la littérature américaine, et effectivement c'est toujours truffé de références littéraires, les Movie Star Junkies.
1: Ouais, Steinbeck, c'est un de ses auteurs favoris. En tout cas, une très belle pochette qui est extraite d'une toile qui a été faite par James Johnston, qui lui est, je sais pas si tu le sais, mais c'est le chanteur du groupe Gallon Drunk, est aussi peintre à côté. Donc vraiment, c'est un super disque qui a été pressé en deux éditions. D'ailleurs, il y a une édition limitée en vinyle transparent chez Beast. Vous pouvez aussi vous la procurer. Et puis, pour une fois, on va quand même le noter, parce que quand tu achètes un disque chez Beast, c'est pas cher.
0: Et oui, et c'est de plus en plus rare de trouver des vinyles pas trop chers. En tout cas, vraiment un album à découvrir, les Italiens des Movie Star Junkies. On écoute le titre qui ouvre l'album, Nothing As It Seems, et ensuite on écoutera le titre qui a donné son nom à l'album, Walk of Bones. Mais tout de suite, Nothing As It Seems.

0: Broken Bones.
1: Les Movie Star Junkies, nouvel album sur le label Beast Record. On en écoutera un dernier titre en fin d'émission. On va partir du côté de l'ouest de la France. Bon, on y était un petit peu puisqu'on vous parlait de Beast Record avec deux groupes français. Le premier s'appelle Dead Myth. On vous avait passé un extrait de leur premier album qui s'appelait Shores. Ils sortent leur deuxième album sur le label Tie and Die Records. L'album s'appelle Pain Relief et on va écouter le titre Minorities Ashi, bon, je sais pas si je le prononce très très bien, vous écouterez dans les paroles si vous trouvez. En tout cas, il me semble que s'ils viennent de Nantes, c'est un trio et ils sont vraiment dans la veine post-punk, un peu rentre dedans. On avait pas mal aimé le premier album et là, ce nouvel album, je suis désolé, j'ai pas trouvé beaucoup de chroniques, ils le sortent dans leur coin, j'ai l'impression. En tout cas, pour l'instant, on n'en parle pas beaucoup, c'est peut-être aussi un petit peu tout neuf. Donc en tout cas, je vous propose d'écouter le titre Minorities Archie.

0: Leave It To Me, le nouveau titre du groupe Swirls, et c'est eux d'ailleurs qui viennent de Nantes et pas les Dead Miss. Eux, ils viennent du Havre, si mes souvenirs sont bons. Je sais pas si c'est très important
1: la
0: pour les auditeurs,
1: c'est important.
0: Mais quand même, dans cette émission, c'est vrai qu'on parle beaucoup de géographie. Donc les Swirls, c'est le groupe un peu récréatif qui s'est créé en 2022 à la fin de Von Paria, et ils ont sorti finalement un deuxième album, donc ça commence à devenir sérieux, et c'est vraiment très très qualitatif. Ça sort sur le label à Temps Rêvé du Roi. L'album s'appelle Surge et le titre qu'on a écouté, c'est Leave It To Me.
1: On va continuer avec un titre que tu as choisi, sorti chez Drag City et les White Fence.
0: Eh ben oui, alors les White Fence, c'est vraiment un peu dans la... dans la veine des groupes qu'on retrouve, qu'on a énormément diffusé dans Rock à la Casbah au début des années 2010, puisque White Fence, c'est le groupe de Tim Presley, et à l'intérieur il y avait Ty Segall. C'était vraiment
1: le début, hein.
0: La mode où Ty Segall était en train d'exploser, et White Fence sortait un à deux albums par an. Et puis petit à petit, ça s'est un peu délité, et je sais pas s'ils se sont séparés, mais en tout cas White Fence a été silencieux à partir de 2019, et encore ils auraient mieux fait d'être silencieux avant, puisque l'album était vraiment inaudible, hyper expérimental, c'était une catastrophe. Et là ils reviennent, donc c'est Tim Presley de nouveau qui relance White Fence avec un album qui s'appelle Orange, et on va écouter le titre I Came Close Orange for Luck. Et il faut savoir que à la production c'est Ty Segall, donc c'est un peu la team du départ qui s'est reformée, et moi je suis hyper content parce que en réécoutant cet album, j'ai réécouté tout ce que j'avais aimé au début, c'est-à-dire ce son un peu T-Rex, un peu 70s, que j'adorais chez White Fence. Donc je vous propose de découvrir I Came Close Orange for Luck.

0: Makinal et portugais de Makinal, sorti chez le First Club Records, le morceau Agony. C'est un single qui annonce l'album Body Transmission, mais on aura le temps d'en reparler dans Rocker la Casbah. On arrive à la fin de cette émission.
1: On vous rappelle que le disque vedette, c'est les Movie Star Junkies Walk on Bones, et qu'on commence à écouter le titre magnifique Somewhere Below. On vous conseille vraiment d'aller écouter cet album. 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

0: Et elle est également rediffusée par de nombreuses radios associatives partout en France et ailleurs. On les remercie, on remercie tous les auditeurs qui continuent de faire vivre le rock'n'roll et vous pouvez nous retrouver également sur casbah-record.com.
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Je vous propose d'écouter le duo Volo avec Mesparo, le titre Plus loin, et cet extrait de leur 7e album Mine de rien.

Le nouvel album d'Angélique Kidjo est placé sous le signe de l'espoir et de la transmission. Elle le dédie à sa mère Yvonne, femme de théâtre, chorégraphe et pionnière de la scène culturelle du Bénin, dont le mot magique était l'espoir. Face à l'actualité mondiale, Angélique Kidjo revendique une positivité lucide et engagée, car la joie est un acte de résistance. On écoute Sunlight to My Soul, enregistré avec la chorale Soweto Gospel, et c'est le coup de cœur de Sylvie sur Radio Couleur.

On écoute maintenant Acoustic Roots, ce qui devient AKR, le titre En paix, et cet extrait de leur album Rendez-vous sous la lune.

0: Dans vos oreilles, Fleur Benguigui and the Sensible Knots, avec leur titre More Understanding Than a Man, issu de l'album I-330.
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Née à Rennes en 1995, Louisa grandit dans un univers fait de métissage. Née d'une mère brésilienne, danseuse contemporaine, et d'un père français contrebassiste de jazz, Louisa incarne une hôte vibrante à la richesse de la mixité culturelle et musicale de ses parents. Apparue l'été 2025 avec son titre Soleil Bleu, elle sort en avril 2026 son premier album qui comporte 14 chansons. On écoute Nuage, fruit de sa collaboration avec La Daniva, et c'est le coup de cœur de Sylvie sur Radio Couleur.

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